0: nuit appartient à ceux qui ne dorment plus.
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2: Villa des animateurs, donc il y a un film qui est passé ou qui va passer à la télé.
3: Qui va passer ce soir. Ouais.
2: Comédie dramatique de 2021, Le Temps des secrets, sur Novo 19. Guillaume de Tonquédec. Qu'est-ce qu'il y a, Stouff?
4: C'est un baratier. C'est, tu sais, sur une autobiographie de Marcel Pagnol.
2: Ah oui, je ne l'ai pas vu.
4: Non, mais il est génial.
2: Bon, on pourra en parler dans la Villa des animateurs. On a Jonathan Cohen, alias Serge le Mytho. Ça va,
5: ça va, les gars?
2: Ça va, toi?
5: Ouais, frère, vous parlez de secret, j'ai entendu. Moi, j'ai un secret de malade.
2: Allez, attention, c'est parti. Vas-y, fais-toi plaisir. C'est quoi le secret?
5: Vous avez tous su que Cohen avait annoncé son arrivée sur Europe 1 de 15h à 16h.
2: Ouais.
5: Plus du matin et de l'après-midi sur Europe 2.
2: Ouais.
5: Le gars, il s'arrête pas là, frère. J'ai un secret. Il va faire la valise sur RTL.
4: Non.
5: Après, il va faire tourner la Skyroulette. À midi, il va remplacer Jean-Luc Reichmann dans les 12 coups de midi. Mais sauf qu'il va pas faire les 12 coups de midi.
6: Mais non.
5: Il va faire les 13 coups. C'est parce que c'est un gueulin, frère.
4: C'est sérieux?
2: C'est fou, je savais même pas moi-même.
5: Mais non, mais c'est pas tout, frère. T'es pas au courant, mais tu vas être au courant. Après les 13 coups de midi, il remplacera Olivier de Kerglas dans une pub. Il vendra des voitures.fr sans Franck Leboeuf.

0: faire une rentrée. Facile, facile, faut faire les fournitures. Pratique, pratique, et cueille petit carreau pour les cours de français. Et paye un traducteur pour les cours d'anglais. Je déconne les amis, moi je viens de vous piéger. Quand je parle de la rentrée, vous l'avez deviné. Ah, moi j'aime la rentrée avec ma copine Agathe. Après dans Pauline, après dans Pauline. Moi j'aime la rentrée dans ma copine Agathe. Après dans Pauline et pour finir la prof de maths.
1: Voilà Patrick.
2: Oh là là.
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0: Non, c'est dans la villa des cœurs brisés sur TFX. Ah, ah bon, on se rentre blaireaux. Ah, ouais, bah, je t'aime, j'arrive, hein. J'arrive, d'accord. Et arrête de rire, toi, là-bas. Pourquoi je te pisse sur la roue quoi.
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0: Rectification, primo, les enfants, ils sont en trottinette électrique.
1: Oui.
2: Ouais.
0: Second 2, je cours derrière, ça, c'est pour mon cardio.
1: Ah, d'accord. Ah,
0: d'accord, okay. Le chien qui m'a. Alors, je tiens à dire.
1: Oui.
0: Tertico.
1: Ouais.
0: Il m'a regardé bizarrement.
1: D'accord.
0: J'ai répondu, ça s'appelle la vie en société, d'accord. C'est tout.
1: Et la poule que vous avez tuée et emportée ?
0: Comment ?
1: La poule que vous avez tuée et emportée.
0: Alors ça, c'est le voisin là, avec ses oreilles de Dimbo.
1: Ouais.
0: C'est le voisin qui dramatise.
1: Ouais, pourquoi ?
0: Parce que j'ai pris un Uber Eats gratuit.
1: C'est-à-dire ?
0: Bah, faut bien manger, ouais, puis une poule en plein soleil, en pleine canicule. Ça nous fait quoi ? Un testicrosti.
2: Bah oui, c'est vrai, c'est pas faux.
0: Voilà, et en Bretagne, bah, c'est pas commun, il n'y a pas assez de testicrosti.
1: Voilà.
0: Maman, comme vous dites dans votre équipe.
1: Oui, c'est vrai. Mais justement, on dit que la canicule vous aurait rendu agressif.
0: Évidemment ! Bah, bien sûr !
1: Ouais.
0: Vous avez vu la chaleur qu'il a fait ?
1: Ouais.
0: Même vous, vous êtes irritable quand il fait un petit 35.
1: C'est vrai.
0: Moi, j'ai une fourrure, putain, chaleur là-dedans. Tu vois, vous voulez que je fasse quoi ? Que je mette un short ?
1: Non, ça va aller. Et vous comptez donc pas repartir de grand champ, là ?
0: Non.
1: Non ?
0: Parce que. Allez, ferme ta gueule, les oiseaux derrière, je suis toi, là. J'en peux plus, là, piou-piou-piou, là. Hey. Merci. Non, parce que, en plus, vu que je suis un blaireau qui fait peur aux gens, ouais. Les habitants de Grand Champ, ils m'ont donné un surnom.
1: Ah bon, lequel ?
0: Hamza la douane. D'accord ? Donc, je prends 1 euro, sinon tu passes pas. Allez, à bientôt, c'est bon. Allez.
1: Salut.
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0: cinéphile. C'est un chat qui s'y connaît en film. Qu'est-ce que tu aimes bien?
1: Eh bien, personnellement, je préfère les films Beethoven. J'ai vu tous les épisodes, Beethoven 1, Beethoven 2.
2: Ouais, j'ai popcorn.
0: Mais non, la brigade cinéphile, c'est...
3: C'est quelqu'un qui connaît les chiens, en fait.
0: Brigade cinéphile, c'est les chiens. Donc, ça veut dire que la cinéphile, c'est quelqu'un qui aime les...
4: Qui couche avec les chiens.
3: Non. C'est interdit par la loi, Vito.
0: Mais non, c'est quelqu'un qui aime, qui connaît ou qui élève des chiens.
4: Voilà. Ah, on n'est pas loin.
0: Oh là là.
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0: Le thermostat. 38% des couples se disputent régulièrement sur la température de la maison.
1: Oh,
0: Madame ouais. a chaud, monsieur paye la facture, monsieur madame a froid, monsieur paye...
2: Le... Souvent les femmes ont, ont plus froid que les hommes.
0: Oui, ma belle-fille a toujours froid.
1: Je crois que c'est scientifique ça.
2: Bah, oui, oui, oui. Alors.
0: Et enfin, un habitant sur 8000 à Gouvieux, là où habite Pietre, a pour habitude de taper son zizi sur la paroi de sa douche pour souhaiter une bonne journée à sa femme le dimanche.
1: C'est fou, je le fais ça.
0: Ah, c'est mal, voilà.
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0: franchement, il a plus de chance avec une vache.
1: Voilà. Eh bien, merci. Bon, Michel, on est tous heureux d'avoir eu des nouvelles de Philippe Poutou. On l'embrasse, on lui fait des Poutous. 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Ah, c'est Jean-Jacques Goldman, le numéro 1 devant la merguez et la chipot. Bisous, les chéris.
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5: Eh bien, bonjour à tous et bienvenue dans les moins grosses têtes avec aujourd'hui autour de la table deux équipes. Ah. L'équipe Europe 1 en costume contre l'équipe Europe 2
6: en jogging
5: en habillé. Voilà. On commence avec une première question d'un auditeur frustré. Monsieur, je voulais hier soir, mais ma femme a dit non.
6: Ma femme a dit non. Rigole, touffe.
5: En Grèce, qu'est-il interdit de porter dans certains lieux historiques?
7: Casquette, chapeau, enfin...
6: Ouais, couvre-chef.
5: Non.
4: Des robes ou des shorts?
5: Alors non, pas du tout.
8: Maillot de bain, ouais, non, c'est pas ça.
5: Non, c'est quelque chose que beaucoup de femmes mettent, mais là, on n'a pas le droit de le faire.
6: Des jupes? Des barrettes?
5: Non.
4: Des chaussures?
5: Alors oui, mais quel type de chaussures?
4: Les talons aiguilles.
5: Les talons aiguilles pour protéger les monuments, car ils peuvent exercer une pression et des marques sur les surfaces anciennes. Bonne réponse! On va terminer.
8: La culture, c'est normal.
5: Ouais. Avec ce même auditeur doublement frustré. Monsieur, j'ai fait une blague et elle.
6: À Paris. Elle va mettre celle-là. La culture.
5: En 2020, un record a été battu au Texas. Mais lequel?
7: Le plus grand flash mob de l'industrie.
5: Alors, c'est quelque chose de le plus grand, oui, le plus
6: c'est,
5: long.
6: C'est
5: mais,
6: sportif?
5: Mais pas du tout.
4: C'est pas avec des armes à feu?
5: Voilà,
4: c'est
5: pas des armes à
6: feu. C'est de la bouffe?
5: C'est pas de la bouffe non plus.
6: De la nourriture, pardon.
8: C'est avec des objets?
5: Ce sont des objets.
4: Ah,
7: c'est débile.
5: C'est pas débile, c'est revenu un petit peu à la mode en ayant fait une dérive de cet objet pour...
6: Des hand spinners, des yo-yo.
5: Des petites choses sexuelles. Vous faites des trucs sexuels avec les yo-yo.
4: Des vibromasseurs.
5: Mais quoi?
7: Le plus grand vibromasseur.
5: Non, je vous dis à la base, c'était un petit objet mignon. Mais c'est
4: les canards!
7: La plus grande chenille de canard, la queue leu-leu de canard.
5: La plus longue queue leu-leu de canard en plastique. Il y en avait 1,6 km de canard en plastique. Bonne réponse de Corentin. Vous savez.

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2: Allez, voici le classement du Uber Eats Machine. Cette semaine, un plat préféré des Français rentre dans le Uber Eats Machine le dimanche midi. Vous l'aimez, vous le mangez en famille. Walker Texas Ranger avait son odeur quand on respirait la télé.
3: Ah ouais.
2: Le poulet frites.

0: poulet. Avec de la mayo et du ketchup.
1: Alors, l'été dernier, t'avais chargé et là, t'as pas pilé.
2: T'as pas pilé, pilé.
3: Ah bon, j'ai pas pilé. Ah, pilé. J'ai des pulls d'ado à la maison, donc forcément, j'écoute Michel Sardou.
2: Quand même.
3: maintenant qu'ils sont partis, je peux réécouter de la musique.
2: Michael Jackson a pilé.
3: Ah oui, bah non. Oui. Elle a fait son entrée à la 6ème place du classement. J'avais pas la ref. 6ème place du classement, la fierté des Bretons. Et je ne parle pas de crêpes, même si pour les faire, on en a besoin. Le beurre de micelle.

0: Vive le beurre demi-sel. Fuck le doux.
1: Si on m'avait dit qu'après tant d'années de carrière, on ferait des chansons sur le beurre demi-sel.
2: Attends.
1: Troisième marche du podium, surprise. Mais cet été, elle a dû plaire aux touristes en bord de mer. Je parle pas de la moule, mais évidemment, du crabe.

0: surtout pas. Oh non.
1: Malheureux. Et enfin, première place du Uber Eats Machine cette semaine, on retrouve le meilleur copain des Français de l'été, notamment de Pietre. C'est presque le barbecue, mais c'est pas lui. Je parle évidemment du bras zéro.

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1: Évidemment. 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
2: Eh bien, bonjour à tous et bienvenue dans les moins grosses têtes avec aujourd'hui autour de la table deux équipes. Ah. L'équipe Europe 1 en costume contre l'équipe Europe 2
3: en jogging
2: en habillé. Voilà.

0: Et sachez ceci, il n'y a que trois choses qui s'attrapent par la queue.
1: Ah bon ?
0: Les cerises, la souris verte et les maladies sexuellement transmissibles. Merci, au revoir, bonjour.
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0: tous heureux d'avoir eu des nouvelles de Philippe Poutou. On l'embrasse, on lui fait des poutous. Tout de suite sur W9, le classement des grillades préférées des Français. Ah, et c'est Jean-Jacques Goldman, le numéro 1 devant la merguez et la chipo. Bisous les chéris.
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0: Bon bah du coup, elle se fait défoncer.
1: Quant à toi, Merveille, alors toi tu gagnes l'Oscar, quoi. De la... L'Oscar, mais alors là, mais d'une force, ouais, franchement, je crois que j'ai vu déjà des pauvres filles dans ma vie, mais alors comme toi, là, c'est... T'as pas d'éducation, t'as aucun savoir-vivre.
2: Les jeux, c'est nul pour toi, je sais pas ce que tu aimes dans la vie, tu dois t'ennuyer, je sais pas, tu manges rien.
3: Si j'ai mangé, pas grand-chose, mais j'ai mangé.
0: Vous le savez, quand vous faites cette émission, que vous allez vous faire défoncer et que les gens qui viennent vont défoncer
4: il
0: votre mariage.
4: Il manque la petite insulte derrière, là.
5: Pas fini, à la
0: réunion. Ah ouais. Il y a eu un autre clash, encore plus violent, je vous le dis tout de suite, sans filtre.
6: Alors moi, j'ai beaucoup de choses à dire. Je suis très déçue et choquée de toi, ma chère Sophie. Ouais. T'as bien joué ton jeu, tu as été très stratège. Je voudrais remettre les choses en place. Ton mariage, je suis désolée, il ne m'a pas plu. On a regardé un défilé de mode. Personnellement, ton mariage, moi, je ne l'ai pas trouvé extraordinaire. Tu nous as servi du canard pourri, du gésé.
7: C'est inconnu au bataillon.
6: Non, parce que c'est assez raffiné.
7: C'est pas raffiné, c'est dégueulasse déjà. Okay,
6: on n'a peut-être pas les mêmes valeurs, mais moi, exactement, je peux me regarder dans une autre glace.
7: Moi aussi, t'inquiète pas, tous les matins.
6: Bon, ton mariage, c'était une grosse merde. On n'en reparlera même pas dans quelques années parce que toi et moi, les ponts, ils vont être coupés.
7: Mais mort de rire.
5: Voilà, et ton mariage c'était de la merde.
0: Et si ça devrait pas s'appeler comme ça l'émission. Ton mariage c'est une grosse merde. On enlève la voix off et on change les commentateurs.
8: Un et deux. Il n'y aura pas trois mais simplement deux.
0: Allez les gars, c'est violent.
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0: C'est un chien qui s'y connaît en film. Qu'est-ce que tu aimes bien?
1: Eh bien, personnellement, je préfère les films Beethoven. J'ai vu tous les épisodes, Beethoven 1, Beethoven 2.
2: Ouais, j'ai popcorn.
0: Mais non, la brigade cynophile, c'est...
3: C'est quelqu'un qui connaît les chiens, en fait.
0: Ouais, c'est, ah oui, brigade cynophile, c'est les chiens. Donc, ça veut dire que c'est, la cynophile, c'est quelqu'un qui aime les...
4: Il couche avec les chiens.
5: Non.
3: C'est interdit par la loi, Vito.
0: Mais non, c'est quelqu'un qui aime, qui connaît ou qui élève des chiens.
4: Voilà. Ah, on n'est pas loin.
0: Oh là là. 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

0: D'accord. Et du coup, le programme maintenant, c'est quoi?
1: Je vais rejoindre mes congénères. Je serai plus en sécurité.
0: Ah bon, on s'est renseigné, c'est en Asie équatoriale?
1: Non, c'est dans la villa des cœurs brisés sur TFX.
0: Ah,
1: on sera entre blaireaux. Ah, ben je t'aime, j'arrive, hein. J'arrive, d'accord. Eh, arrête de rire, toi là-bas. Sinon, je t'appuie sur la roue flaquette.
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0: et on vous a appelé au hasard pour vous faire un bisou et vous souhaiter bonne fête. Parce que c'est aujourd'hui, Monique.
1: Ah oui.
2: Oui.
0: Ben voilà, donc on voulait vous souhaiter bonne fête.
2: Merci, mais de la part de qui, s'il vous plaît?
0: De la part de Koé. Voilà, faites un bisou à Monique pour lui souhaiter bonne fête.
3: Bisous, Monique.
2: Ah, mais c'est Philippe.
0: C'est fini. Bon, je vais lui faire plaisir, on va pas t'en sortir. C'est Philippe, madame. Ça va, Philippe? C'est moi. Ça va, Monique? Ça va?
2: Bon, alors, vous avez fini de faire l'andouille?
0: Eh oui, bah, Philippe, il rigole. Hein. Donc, voilà, je voulais même te chanter une petite chanson, Monique.
2: Eh ben, allez-y.
0: Allez! Aujourd'hui, c'est la Saint-Monique. On te la souhaite, pas de panique. Un petit bisou, c'est sympathique. Mais va te raser parce que tu piques.

0: Francky. Bonne fête, Monique. Bonne fête, Monique.
1: Bonne fête, Monique.
0: Gros bisous. C'était fou. Philippe. Au revoir, Monique.
2: Monique.
0: Allez, elle est repartie.
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3: Salut Coé, bonjour à tous. 14 départements de l'Est sont encore ce matin en vigilance orange pour les orages, des averses orageuses qui seront encore d'ailleurs au programme ce vendredi dans toute la moitié nord. Je vous détaille tout ça dans deux minutes. Deux violents orages qui ont donc balayé hier une grande partie du pays. Une quarantaine de départements étaient en vigilance orange. Il y a des dégâts notamment dans le Val-de-Marne, des rues inondées, des arbres déracinés, des TER supprimés dans les Hauts-de-France, des tramways RER à l'arrêt en région parisienne et puis de grosses perturbations à la SNCF.

0: et Monte Grosso. Une dizaine d'habitations ont été touchées, certaines entièrement détruites. Le feu, attisé par de fortes rafales de vent, a été fixé un peu avant minuit. La Corse est toujours en vigilance orange canicule, avec jusqu'à 39 degrés attendus cet après-midi du côté de Porto Vecchio. Au Népal, les recherches se poursuivent pour retrouver des survivants après la crue dévastatrice. Le dernier bilan est de près de 400 morts, plus de 1400 disparus. Le ministère des Affaires étrangères a confirmé que plusieurs Français manquaient à l'appel, et sur place, les autorités craignent la rupture d'un lac formé par les gigantesques coulées de boue. Lille face au Bayern Munich, Lens opposé notamment à Arsenal. Les trois clubs français qui joueront la Ligue des Champions cette saison connaissent depuis hier soir l'identité de leurs 8 adversaires. Et pour cette phase de Ligue qui débutera le 8 septembre, le PSG est tombé à hériter d'un tirage corsé. Le Barça, Manchester City ou encore l'AS Roma, avant ça le double champion d'Europe, joue à Lille ce soir pour la deuxième journée de Ligue 1. En basket, les Bleus n'ont fait qu'une bouchée de la Slovénie hier soir à l'Accor Arena, victoire 92 à 67 dans le cadre des qualifications pour la Coupe du Monde 2027 au Qatar. L'équipe de France jouera contre la Suède dimanche. Côté météo, je vous le disais, le temps va rester chaotique ce vendredi avec des averses orageuses sur toute la moitié nord en redescendant jusqu'à la région bordelaise, ainsi que dans les Alpes. 14 départements du Bas-Rhin à la Haute-Loire sont toujours pour l'instant en vigilance orange. Des averses orageuses qui ne vous empêcheront pas de profiter tout de même de très belles éclaircies sur la plupart des régions. Mais gardez le parapluie à portée de main, et forcément après tout ça, les températures sont en nette baisse. Maxi de 23 degrés cet après-midi à Reims, Limoges et Alençon, 24 à Paris, 26 à Bourg-Saint-Maurice, 27 à Tarbes, 28 du côté de Marseille et de Toulouse.
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0: Avant dernier jour du festival du film francophone d'Angoulême, et l'événement demain, ce sera la projection de 10% le film, le point final de la série à succès entre 2015 et 2020. Elle nous embarquait dans le quotidien d'agents de stars. Pour ce long métrage, Laurent Lafitte, Vincent McCain ou encore Eva Longoria vont jouer leur propre rôle. Les premières images ont été dévoilées cette semaine avec le retour de personnages comme Mathias, Arlette ou encore Noémie, et surtout Andrea, désormais réalisatrice. 10%, le film sortira sur Netflix le 10 septembre. Avant ça, la plateforme dévoile aujourd'hui son film événement The Whisper Man, un thriller avec Robert De Niro, adapté d'un roman à succès sur un écrivain justement dont le fils de 8 ans est kidnappé. Pour le retrouver, il va faire appel à son père, un ancien policier avec lequel il est brouillé et qui avait autrefois arrêté justement un tueur en série surnommé The Whisper Man. Deux affaires séparées à de plusieurs décennies, mais qui pourraient pourtant avoir un lien. 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
3: Le top de Stouff aujourd'hui. Comment voir aujourd'hui, c'est quoi?
4: C'est les signes qui montrent que votre chérie est fâchée. En fait, comme j'ai une majorité de personnes en couple autour de cette table,
3: oui.
4: Je me suis

0: Il signe.
1: Mais c'est dans les stylos, c'est vrai que si elle est en train de faire un truc, fait.
2: Ouais. Ouais, c'est comme ça. Voilà. Ouais,
3: même la
2: c'est
3: porte,
2: exactement ça. La porte, ça tu débile. La claques. Ouais, la mais il y en a qui claquent la porte.
3: Elle a rien demandé, la porte.
1: T'as jamais claqué une porte, toi?
3: Non, moi je mets des
1: coins et murs. Ah ouais, bah c'est pas assez
2: intelligent.
3: Je rigole, c'est pas vrai.
2: On a aussi comme autre signe, c'est le rejet de contact physique, du style vous approchez, hop, elle se décale. Ou alors la main que vous lui mettez sur la cuisse ou sur l'épaule, hop, elle vous l'enlève.
3: Ouais. Et elle souffle.
2: Là, il y a quelque chose qui ne va pas non plus. Vous avez fait quelque chose qui ne lui plaît pas.
3: Ouais. Ouais,
1: ça, ça m'angoisse, ce qu'elle est en train de dire.
3: Elle tire le plaid discrètement aussi sur le canapé.
1: J'ai une montée d'angoisse.
2: Oh, si vous lui demandez, ça va. Bon, déjà, si vous posez la question, c'est vous avez un petit doute quand même. Et qu'elle vous répond, ça va, mais version glaciale, avec un ton très neutre, aucun sourire. Traduction, non, ça va pas.
1: Ah oui, bon, ça évidemment, tu lui demandes si ça va, elle fait ça va. Voilà. Évidemment, oui.
2: Non, c'est même pas ça, avec détachement, c'est tu me dis, vas-y, dis-moi, ça va.
1: Ça va.
2: Ça va.
0: Bah oui, bon. On l'a vu arriver,
4: celui-là. Ah, je suis angoissé,
2: Et je vais terminer, par exemple, si vous êtes en extérieur, il est possible qu'au lieu de flâner comme à son habitude, tout d'un coup. Elle speed, elle marche très très vite et elle vous ignore. Ah ça ouais t'est jamais arrivé dans la rue?
1: Ah bah c'est, oui, non, mais si ta femme se barre pendant que tu marches avec elle, oui, c'est qu'elle fait la gueule.
0: Avec
1: oui
0: un autre
2: ah oui. Mais t'as jamais avec
0: et qu'elle monte dans un train.
1: Ah oui, elle monte dans un train, avec ses valises, elle s'en va, et t'es sur le quai, tu es peut-être fâché. Là. Ah, effectivement.
0: Et là, hop, quand le train part, il y a les papiers du divorce qui tombent.
1: Ah bah elle est peut-être fâchée quand même.
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0: La police a déclaré que ce garçon, qui s'appelle Caleb, a commencé à vomir quelques heures après ce défi. Il aurait eu une forte fièvre, des crampes d'estomac, une grave déshydratation. Son colocataire l'a conduit à l'hôpital et le docteur qui s'en occupait a expliqué que l'eau des toilettes peut contenir des bactéries, des virus, des produits chimiques de nettoyage des contaminants fécaux. C'est-à-dire qu'en fait, bizarrement, c'est pas le petit bout de caca le plus dangereux, c'est l'eau de Javel.
1: C'est le canard WC.
0: C'est pas le caca qui va te tuer, c'est le canard WC. Il a raison, Pietre, parce que c'est ça qui est mis dans les toilettes. Après tout, finalement, avec un peu d'imagination, tu la vois l'eau des toilettes. Tu mets un peu de rhum, de la menthe, un citron, un filet d'eau de toilette, hop, t'as un morichotte. c'est tout pareil.
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3: Allez, le bar de Piette, ça discute actu comme d'habitude, ouais, comme dans tous les bars.
4: Deux secondes, je finis mon rapido.
3: Mais de quoi ça parle?
4: Oh, j'ai encore perdu. Alors, ça y est, c'est parti, mon kiki. Première baston, il va y avoir du sport.
5: Ah bah tu m'étonnes, la saison est lancée. Un, deux, et non, il n'y aura pas trois, simplement deux.
4: Oh, c'est pareil, j'ai la ref là.
3: Alors, je trouve que pour une erreur que j'ai faite tout à l'heure, je sais de quoi vous allez parler, mais là, je ne vois pas le rapport.
4: La bagarre,
3: d'accord, on continue.
5: Ah, ça va donner quoi à l'arrivée, ça, mon costaud?
4: Ah bah je peux te faire le résumé, hein. Comme d'hab à Roland-Garros, la France va perdre dès le premier tour.
3: Ah, boum! C'est marrant, ça. Mais qu'il se passe quelque chose à Roland-Garros aujourd'hui.
4: Ouais, mais c'est pas du tennis.
5: Et là, on est favoris. Ils seront tous là ou quoi?
4: Non, presque. Attention, il y a du beau monde, il y a du lourd, il y a tout le classement. Sauf Poutou et Lalanne, ils se sont fait recaler à l'entrée. Et Jean Lassalle, il est resté à la buvette, il est en train de dormir derrière le comptoir.
5: Ouais, il est là.
3: Alors, il se passe quelque chose. Il y a des politiques.
5: Ouais.
3: C'est à Roland-Garros, ouais. Qui le sait?
6: Dis-le.
3: C'est la réunion du MEDEF et le grand oral.
4: C'est ça, en fait.
3: Oral des candidats par le syndicat des patrons.
4: C'est des entrepreneurs qui sont face aux politiques. Ils vont leur dire, qu'est-ce que vous allez faire pour nous?
3: C'est une très bonne idée. Exactement. C'est une très très bonne idée. Alors moi, je suis passé hier à côté, parce qu'il se trouve que je n'habite pas très loin. J'ai cru que c'était une réunion syndicale de policiers de Paris, puisqu'il y avait 20 camions de police.
4: Tous les futurs, peut-être le plus futur président de la République.
3: Mais moi, j'ai cru que c'était le salon du bouclier du CRS. Tu sais, comment le tient? Moi, il est en titane. On a ce nouveau modèle, le modèle Captain America. Et honnêtement, je me suis dit, mon cerveau a connecté les deux hier, et c'est donc pour cette raison-là. Mais c'est pas idiot. C'est-à-dire que les politiques vont venir et vont expliquer, si demain ils sont présidents, ce qui va se passer pour les petits entrepreneurs, pas que les grandes entreprises. Les menuisiers qui nous écoutent, les petits artisans, etc. Ce qui va se passer, et puis évidemment les grandes entreprises, ce qui va se passer dans leur programme pour eux.
7: Je pense qu'il y en a certains, j'ai hâte de savoir ce qu'ils vont leur dire quand même.
3: Il y en a certains, à mon avis,
4: ils y vont en moonwalk.
3: Là, je pense que t'as les mecs des filles, ils sont comme ça, ils font un choc. Je vais pas le dire. Les trucs à partir de 12 millions, on leur dit qu'ils n'auront plus rien.
4: On dit pas.
3: Il me reste pas grand chose. Je vais leur dire un truc.

0: Tous les matins, nous sommes là pour les meilleurs moments de l'émission de la veille. Entre 6h et 7h, nous arrivons à 6h58. Mais rassurez-vous, vous écoutez Europe 2, vous allez être bien. On vous met un cocktail de musique qui va vous détendre. On vous met de la rigolade qui va vous détendre. Qu'est-ce qu'on écoutera juste après les infos?
1: On va écouter la compile qu'on a réécoutée hier.
0: Petit Orson Barras sera de retour, ainsi que Gogol Dorak que vous nous aviez redemandé. Et ensuite,
1: le mignon petit escargot.
0: Ouais, petit escargot porte sur son dos. La suite, vous la découvrirez dans un instant. Bougez
1: et
0: pas, il est.
1: Tout à l'heure, le Belge.
0: Voilà, qui avait trouvé de l'argent et dans ses murs. On rêve tous de faire des travaux. Moi, quand je trouve des travaux, je décolle de la moquette. Bah, en dessous, il y a encore de la moquette. où je tiens le papier peint, vous savez ce qui vient en dessous? Le placo. Une chance sur deux. Bougez pas à 6h30, les news.
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3: Bonjour à tous, un temps instable marqué par des averses ce vendredi et un temps plus frais, léger, mieux pour le week-end. Rendez-vous dans 2 minutes pour les prévisions météo complètes. La Moselle, la Meurthe-et-Moselle et la Meuse ne sont plus en vigilance orange aux orages depuis 4h ce matin, les Vosges depuis 6h. La nuit des pompiers mosellons a été moins agitée que prévu. Ils ont reçu une trentaine d'appels et déclenché une quinzaine d'interventions, essentiellement dans le secteur de Sarreguemines, pour des arbres et des branchages tombés sur les routes. Le projet de pipeline mosaïque est bien engagé. Le premier coup de pelle de cette canalisation devant relier Carlin à Dillingen pour le transport d'hydrogène vert sera donné ce matin à Wallerfangen près de Saint-Louis. Ce pipeline de 17 km doit permettre d'approvisionner la scierie Stahl Holding Saar. Il devrait fonctionner à partir de 2029. De bonnes affaires dans les rues de Metz. La traditionnelle braderie de la rentrée investit le centre-ville de la capitale mosellane aujourd'hui et demain. À l'initiative des vitrines de Metz, les boutiques messines seront seules à animer cette première journée avant l'arrivée samedi des commerçants non sédentaires. La Papemania ne se dément pas, les préinscriptions pour la visite du

matin de penser aux plus jeunes en remettant les chansons d'enfants, les comptines, que l'on aime beaucoup. Souvenez-vous de ce grand succès aussi sur les réseaux, on l'avait mis, la vidéo a cartonné. Il y avait Petit Ours Brun. Mmh. Et ben dans le Nord, on avait lancé Petit Ours de Brun.

0: Ça serait fort quand même, non, avec les épisodes.
1: Oh, il y a un feu, on y va.
2: Non, pas envie. Générique.
0: Vous connaissiez Goldorak?
2: Oui.
0: Il y a une nouvelle version qui vient d'arriver, c'est Ego Goldorak.

0: oublié. J'ai oublié. Petit escargot. Oh, ça c'est mignon. Ah, oui. Petit escargot.
1: Monte sur son dos.
0: Petit escargot porte sur son dos une coquille, très pratique pour mettre du beurre à l'ail quand il sera bouilli, mam.
2: C'était pas ça les paroles?
3: Bah, non,
0: très pratique pour mettre du beurre à l'ail.
2: J'imagine les gamins.
0: Et enfin, à la demande générale, on nous l'a redemandé hier dans l'émission l'après-midi. Oui. On a dit, ouais, on n'a pas entendu la danse du cucu. Eh ben, très bien. La la la.

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1: Le sondage du jour qui est arrivé lui aussi justement sur les Français et les factures. Ça a énervé Stu parce qu'elle est en train de regarder justement la facture qui va arriver. 84% des Français déclarent surveiller régulièrement leurs dépenses pour éviter les mauvaises surprises en fin de mois.
2: Oui.
1: C'est normal.
2: Oui.
1: 72% ont déjà renoncé à un achat ou une sortie pour pouvoir payer leurs charges.
2: Ah, c'est
1: ça, c'est de plus en plus. Ouais. Parce que toutes les taxes foncières qui vont augmenter là, les gens n'ont pas gagné en proportion.
2: Et c'est pour ça qu'il n'y a plus personne dans les restos.
1: T'as raison. 67% trouvent que les factures d'énergie sont devenues particulièrement difficiles à anticiper.
3: En plus, ça augmente. J'ai l'impression que ça augmente tous les deux mois.
2: Non, mais ce qui est pire, c'est quand tu regardes la télé, t'as l'impression que ça baisse tout le temps, qu'ils bloquent leurs prix, qu'ils sont tous moins chers les uns que les autres. Et qu'en fait, au résultat, c'est le pire, c'est l'inverse.
1: 61% disent regarder le montant de leurs factures avant de les payer plutôt que de payer automatiquement sans vérifier.
4: Ah ouais. Bah oui, c'est si tu peux.
2: Il faudrait le faire. Mais...
1: 54% ont déjà repoussé le paiement d'une facture de quelques jours faute de

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0: tellement plus haut que t'as le cul, que t'as tellement, tellement tu pètes plus haut que t'as le cul, t'as de la merde derrière les oreilles.
1: Ah
0: regarde,
1: oui, bah,
0: rappe-toi l'homme, okay, okay. C'est pas de la terre.
1: Mais là, c'est... Mais là, c'est pas le sujet. On a appris qu'un Belge avait trouvé de l'or chez lui, estimé à 9 millions d'euros.
0: Et ben voilà, que par intérêt. Hein. Tu veux que je t'en donne, c'est ça, demandé. Ton pays dans la merde. J'ai vu les chiffres du PIB, c'est pas glorieux. Hein.
2: Non,
0: tu veux un virement, puis quoi encore?
1: Oui, oui, bah, c'est ça. On a fait une cagnotte litchi, donc n'hésitez pas.
3: Du litchi, vas-y, du litchi. T'offres une cagnotte frite, oui, pas litchi, du con. Tu nous en merde avec tes trucs qui viennent des îles. D'ailleurs, en parlant de frites, c'est quoi, on va pas te faire de virement.
1: Quel est le rapport? Vous allez faire quoi, là, du coup?
3: On va vous racheter vos patates. Hein.
1: Ah,

0: du con, tu nous en merde avec tes trucs qui viennent des îles. D'ailleurs, en parlant de frites, ouais. Voilà, bah, c'est quoi, on va pas te faire de virement.
1: Bah, quel est le rapport, vous allez faire quoi là du coup?
0: On va vous racheter vos patates. Hein, font,
1: ah
0: ben,
1: ah,
0: font ah de la, oui. J'ai vu les images, elles font de la ouais. peine vos patates. Hein.
1: Ah, oui.
0: Elles se rendent de plus en plus petites, elles se rendent toutes moches, toutes rabougries, ouais. toutes fripées là. Ouais. On aurait dit les couilles de Louis Baudin. Non, on va aller. Franchement, fini les pareils, j'ai envie de dire vos patates pourries, c'est terminé. Les amandines, les ratas, les belles de Fontenay, les charlottes, les binges, là, ouais, ça, c'est de la ouais. c'est terminé. Hein.
1: Pourquoi? Et vous les élevez comment en Belgique vous?
0: Avec de la pluie du con, il est marrant lui. Alors, t'es pas le cornichon le plus vinaigré du pot, toi. Hein
1: ouais, ouais,
0: et toi,
1: ouais.
0: on te donne un éventail, tu secoues la tête. Hein. T'es pas brillant, toi. Hein quand tu mets un coquillage à ton oreille, c'est le coquillage quand on la mer, oui, j'ai l'impression, si.
1: On a compris. Bon, du coup, on va s'arrêter là. Et puis pour l'or, bah, bravo à vous.
0: Hein. Oui, bah, nous, on a l'or. Et toi, t'es tellement stressé, là, tu parlais coulé à bronze, tiens. Allez, bisous. Ah oui.
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0: Bonjour. Je voudrais quand même saluer ma petite Stouff qui aujourd'hui nous fait un concours. C'est vendredi et je pense que ce soir, il y aurait pas une petite soirée karaoké qui se dessine?
1: Ah non, pas
0: petite
1: du tout.
0: Soirée gala, il y aurait pas un petit truc là?
1: Non.
0: Vous êtes très très belle.
2: Ou un truc échangiste.
0: Non, mais
1: c'est pas possible.
0: Mais enfin, je suis en train de faire un compliment. Je dis qu'elle est très belle, qu'elle est très élégante. Je dis, ah voilà, j'ai un jamais échangiste. Enfin, peut-être ça peut.
2: Non, mais elle a les manches un peu.
0: D'accord.
2: Ouais, un peu coquine.
0: Ouais. Les manques un peu coquine. Donc, que t'as un petit tulle transparent, t'appelles ça des manches coquines, toi. Ouais. Quand il y a du tulle qui se vend,
2: c'est ça.
0: Tu vas sur la boutique, tu dis, vous auriez des trucs un peu coquins comme ça.
3: Alors que c'est une moustiquaire, ça n'a rien à voir.
0: Parce qu'elle a peur des moustiques. Elle a déjà eu un moustique tigre et quand elle se fait piquer, c'est comme dans Banzaï. Ouais. Donc elle fait attention.
1: Bah, merci beaucoup. Bah, je ne sais plus comment le prendre maintenant.
0: Bon, j'espère que vous avez tous passé une très bonne nuit. J'embrasse tous ceux et toutes celles qui la terminent, puisque beaucoup de gens nous écoutent aussi le matin très très tôt et ont fini leur journée. Et puis ceux qui sont ou celles qui sont réveillées très tôt, qui conduisent déjà une partie de la nuit, qui ont écouté une partie de nos podcasts pour se maintenir réveillés, ne vous inquiétez pas. Nous sommes là comme tous les matins jusqu'à 11h. On va vous tenir partie. Je vais le mettre dans le bon sens. On va vous tenir compagnie jusqu'à 11h.
2: Il y a une éclipse, on doit être en plein dedans normalement.
3: Ouais, mais d'ailleurs, regarde, il fait nuit.
0: Il y a une éclipse de lune, ce qui ne change pas grand-chose à la nuit généralement. Mais
2: justement, si, on doit cacher la lune, justement,
0: oui,
2: c'est là.
0: Mais ça ne change pas grand-chose, puisque le jour est censé se lever. Ouais. Donc,
3: si, un mec sur la lune, il dit, ah, regarde,
2: le truc le mieux, c'est à 6h du matin.
0: Ouais, d'accord.
2: Oui, 7h.
0: Ah, bien.
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0: On va faire un blog.
2: C'est 7-10 qu'on... 7-11 qu'on fait, c'est pas 6-11.
0: Allez, salut. 7h du matin, bonjour, les infos, la météo. Oh là là.

pour assister à sa visite du 28 septembre ont été prises d'assaut. Les réservations dans les fanzones équipées d'écrans géants se sont envolées en seulement 3 minutes. Pour les personnes qui n'ont pas pu réserver, plusieurs espaces en accès libre seront installés place de la République sur l'esplanade ainsi que le long du parcours de la Papa Mobile. Il est aussi possible de se préinscrire pour le stade Saint-Symphorien qui pourrait être ouvert. Plus d'informations sur pape-france.fr. Une macabre découverte hier dans le canal des mines de fer à Talonge. Un cadavre a été découvert dans la carcasse d'une voiture lors d'une opération de retrait d'épave. Le corps retrouvé est celui d'un homme dont l'identité n'est pas encore connue. Une autopsie va être réalisée. Ailleurs en France, de violents orages ont balayé hier une grande partie du pays.

0: Et qu'il y a un problème de surdité. Si vous avez ce problème, des fois, alors on peut penser que c'est parce qu'on a un problème de surdité. Mais aussi, il se cache quelque chose dans vos oreilles. Je vous expliquerai tout ça dans les champions du monde de l'actu. En plus, ça tombe bien, 7h04, c'est l'heure à laquelle beaucoup de gens sont en train de faire la toilette. N'oubliez pas les oreilles.
1: Oui, important.
0: Parce que beaucoup de gens oublient les oreilles.
2: J'ai jamais la toilette.
0: Avec ce vieux débat des cotons-tiges.
2: Ouais.
0: Coton-tige, en fait, tu bourres tout dans le fond.
2: Oui.
0: Très mauvais le coton-tige.
3: Et d'ailleurs, c'est écrit sur les paquets, j'ai découvert ça il n'y a pas longtemps, qu'il ne faut pas le mettre dans l'oreille. C'est écrit qu'il ne faut pas rentrer les cotons-tiges dans l'oreille, vous regardez
1: sur les paquets. Dessus.
0: Non, c'est-à-dire que ça fait des années qu'on nous vend des cotons-tiges pour nous mettre dans les oreilles, que nos mères nous ont dit surtout, vas-y bien au fond, et que maintenant, on n'a jamais lu le truc en petit où il y avait écrit ne pas mettre dans les oreilles.
2: Mais si tu regardes bien sur les tubes de dentifrice, il y a marqué ne pas se brosser les dents avec.
3: Et regarde sur les bouteilles d'huile de vidange, il y a écrit ne pas boire.
2: Voilà.
0: Non, mais. Vraiment,
3: c'est bon.
0: Non mais vraiment, arrête toi. Vraiment, c'est le truc où pendant des années tout le monde l'a fait. Mais bon, c'est pas grave.
2: Mais
0: il
2: tu
0: ne
2: l'as mis
0: pas.
2: Où du coup?
0: Je pense que c'est pour le coin des yeux. Les filles notamment se rattrapent le maquillage avec les petits cotons-tiges.
3: Non, un petit peu de. Tu fais le tour en fait.
0: Oui.
3: Tu fais le tour, mais tu rentres pas à l'intérieur du conduit.
0: Voilà. D'accord.
2: Ouais. Toi, tu rentres pas.
0: Et en même temps, qui s'était déjà amusé à lire les notices des cotons-tiges?
4: Parce que
0: généralement, tu dis, il n'y a pas de sens, tu le dis dans le sens que tu veux. Qu'est-ce que nous aurons donc tout à l'heure? Que faire, tiens, si vous prenez l'avion? Vous prenez l'avion et vous vous rendez compte que les WC sont bouchés. Les champions du monde de l'actu reviendront là-dessus tout à l'heure. La France qui bosse et qui se lève tôt. Aujourd'hui, ce sera quoi, Stouff?
4: Un commissaire de justice.
0: Commissaire de justice, c'est quoi? C'est huissier?
2: Ouais. En gros, c'est ça.
1: J'y vais.
0: En fait, ils ont tellement de choses à apporter aux gens de l'équipe qui jouent. Ouais. Mais ils appellent pour jouer en disant comme ça en même temps. Je peux vous amener ça vers quelle heure?

0: L'important, c'est qu'il en avait deux fonctionnels.
1: Ouais,
2: c'est ah, fonctionnel. C'est parce que j'allais dire peut-être qu'il y en a un qui marchait mieux que l'autre.
0: Les deux marchaient très bien. Et alors là, ce qu'on ne sait pas, c'est est-ce que les deux marchaient en même temps?
3: Ouais.
0: Est-ce que les deux marchaient?
3: Ouais, c'est ça.
4: Non, mais t'imagines, pour aller aux toilettes le matin déjà avec.
3: Oh, bordel.
0: Est-ce qu'il y avait, une course de relais entre les deux quand il y en a un qui est fatigué? À toi! Et l'autre prenait la suite. Alors, on n'a pas ce détail-là. Non, mais 7 ans. 7 ans. Donc, et donc, évidemment, vous ne faites pas grandir un enfant avec deux. Ils ont attendu longtemps quand même. Hein.
4: À 7 ans, ouais.
0: Et donc, les parents sont en train d'attaquer l'hôpital.
3: Bah oui, pourquoi ils n'ont pas laissé le plus grand?
2: Mais il doit y avoir une raison.
4: Bah, c'est pas pour ça qu'ils attaquent, je pense.
3: Si!
0: Mais Corentin, il a raison. Déjà, un garçon qui va aux toilettes le matin. Le pipi du matin, c'est souvent des dégâts, ça fait hurler madame. Mais alors deux...
3: Je pense l'arrosage automatique.
0: Parce que là, c'est compliqué. Alors, il a coupé le plus gros, mais je pense que j'aurais fait aussi un procès.
3: Ah ouais.
0: Non mais honnêtement, je pense que j'aurais fait la même chose. Il s'est repris à plusieurs fois en plus. Tenez, putain, on a la scène.
5: J'en ai marre. Donnez-moi la scie. Ben ça y est, j'ai réduit.
6: Elle est plus courte.
5: Hein? Ah oui, j'ai réduit un peu trop. Bon ben ça fait rien, hein. Je la repérerai demain.
6: Mais maintenant, il me semble quand même que c'est celle-là qui est un peu plus courte que celle-là.
5: Viens vous réopérer demain. Mais c'est la dernière fois, je vous préviens. Hein. Je raccourcirai celle-là à poil.
7: Il m'en a coupé au moins 50 cm, là.
6: Tu exagères.
3: C'était la scène du sous-doué.
0: J'avais oublié ça.
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0: 7h09. Bonjour, merci d'avoir écouté Europe 2. Vous êtes là tous les matins, nous aussi. Ça tombe bien, comme ça on est ensemble. Entre 7h et 11h. Merci de nous avoir choisis.

0: sont dispersés vers d'autres, évidemment, extrémités du restaurant, pendant qu'un responsable appelait les secours. Il est maintenant poursuivi pour trouble à l'ordre public et détention illégale d'animal sauvage.
1: Bon, c'est un petit alligator, même petit, faut pas mettre ta main. Hein.
2: Bah non.
0: Bah c'est oui, c'est très
2: du thé glacé. Enfin, y a rien qui
0: glace. Puis ça fait grossir. Bah lui, maintenant, il y a du pour peu qu'il soit sucré.
2: Ouais.
3: Hein? Bizarre.
0: Attention, va voilà la vanne de Pietre, elle va arriver parce qu'il me l'a dit tout à l'heure. Il a dit à force, si vous mettez du thé glacé dessus, ça devient un gros codil.
2: Un gros quoi?
0: Un gros codil. Ah ouais, d'accord, mais c'est la vanne du vendredi. Mais je la prends.
4: Elle est mignonne.
0: Je la prends parce que vous savez quoi, il me l'a donné.

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6: Ça te va tellement bien ce surnom.
7: Pierre, tonton cornichon.
6: Oh, le tonton cornichon, je te jure, c'est tellement toi. La Villa des animateurs reviendra tout à l'heure avec François Hollande, avec Jean-Marie Bigard et Jeff Tuche sur les écoles pas comme les autres. On s'en occupera tout à l'heure. Nous aurons à 7h30 d'ici quelques minutes, nous reviendrons sur les objets de retour de vacances. Et si ces objets de retour de vacances

0: Les termes chiants que vous avez, c'est toujours les mêmes, le jus de fruits, machin et compagnie.
1: Attention.
2: Ah oui, ça va pas bouger, ça. Ah,
1: tu veux dire comme dans Les Trois Frères?
3: Non, ça va pas vous plaire, c'est en latin.
1: ça va pas vous plaire. Dans quelle ville tu bosses, Alexis?
2: Je suis à Saint-Rémy-de-Provence, dans les Bouches-du-Rhône.
1: Oh, il est bien en plus, à Saint-Rémy-de-Provence.
4: Mais il peut faire la route jusqu'à Paris pour Corentin.
1: Attention, il est prêt à venir pour un membre de cette équipe, il peut les faire les 1000 km. Il n'y a pas de souci. Non, d'ailleurs, c'est une vraie question. L'huissier, il bosse souvent dans son coin ou il peut être amené à partir plus loin?
2: Alors, en fait, ça dépend. Pour faire des constats, certifier des choses, on peut aller partout. Et puis, quand on exécute les décisions de justice, là, on a une compétence cour d'appel. Donc, on est restreint.
1: Donc c'est local, c'est dans le coin. Voici les questions pour notre commissaire de justice. Qu'est-ce qu'un greffier? C'est un huissier qui bosse pas parce qu'il fait la greffe. C'est un huissier qui fait grossir les zizik puisqu'il fait les greffes de...
0: Les greffes de zizi.
1: Pardon?
0: Oui, les greffes de zizi.
1: Pourquoi les greffes de zizi?
5: Un greffier.
1: Bah, un greffier.
4: Un greffier.
1: Ah bah oui, un greffier, c'est celui qui fait les greffes.
0: Le greffier.
1: Ah oui. Bah oui, il fait
0: les greffes. D'accord, très bien.
1: Oui. Attention. Acteur ou c'est un acteur clé du système judiciaire?
2: C'est la 3.
1: Absolument.
2: Super utile.
1: Absolument. Qu'est-ce qu'une adjudication? C'est quand tu joues à dication.
0: Pouet. Non, tu joues à adjudication.
1: C'est une location d'adjudant. Quoi, une adjudication?
0: Adjudant et cation, c'est un.
6: Adjudication d'adjudant. T'es con, prends le mot, tu coupes en deux. Et après, tu mets cation.
1: Piet, je sais que c'est ton moment, mais je vais te faire partir en week-end plus tôt. Ou c'est un acte juridique par lequel un marché est attribué à celui qui a fait la meilleure offre?
2: C'est la 3, mais c'est pas tout à fait ça. Mais c'est la 3.
1: C'est quoi exactement l'adjudication?
2: Alors, chez nous, l'adjudication, c'est la vente.
1: D'accord.
4: Et si tu changes toutes les lettres, ça fait Corentin.
1: Voilà. Que signifie une signification? Ça signifie que t'es signifié. Ça signifie qu'il faut

0: sur YouTube, Twitch, TikTok et Facebook. Et pendant les pauses, on vous parle et Stouff vous fait un petit bisou et on prend le micro. Et ça nous fait très plaisir de vous voir. Enfin non, on vous voit pas, mais vous nous voyez. Bon réveil, bonne journée, 7h30. Info et météo de votre région, c'est parti.
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2: Bonjour à tous, un temps instable marqué par des averses. Ce vendredi, un temps plus frais, léger, mieux pour le week-end. Rendez-vous dans deux minutes pour les prévisions météo complètes. Les orages ont finalement été moins violents que prévu cette nuit en Moselle. Le département, comme la Meurthe-et-Moselle, la Meuse et les Vosges, sont sortis de la vigilance orange. Les sapeurs-pompiers mosellans ont reçu une trentaine d'appels et réalisé une quinzaine d'interventions. Elles ont concerné principalement le secteur de Sarreguemines où des arbres et des branches sont tombés sur les chaussées. Après plusieurs maires appelant à la suspension des concerts de Patrick Bruel cet automne, notamment à Nancy et Strasbourg, cette association féministe LGBT de Lorraine appelle elle aussi dans une lettre ouverte à l'annulation des dates du chanteur mis en examen pour violence sexuelle le 24 octobre au Zénith de Nancy et le lendemain au Galaxy d'Amnéville. Les signataires interpellent en ce sens le Grand Nancy, la ville de Nancy, celle d'Amnéville, le tourneur La Belle Hélène et les exploitants des deux salles. De l'autre côté de la frontière, premier coup de pelle du projet Mosaïque ce matin à Wallerfangen en Sarre. Mosaïque, c'est le nom du futur gazoduc d'hydrogène qui va relier la Moselle à la Sarre. Entre Carlin et Dillingen, long de 17 km, l'ouvrage transportera de l'hydrogène produit à partir d'électricité renouvelable par Verso Energy et approvisionnera les installations du sidérurgiste Stahl Holding Sarre. Sa mise en service est prévue en 2029. Des rafales à plus de 130 km/h et de fortes précipitations. Les orages ont balayé une grande partie du pays et depuis hier après-midi ont fait des dégâts. Dans le Doubs notamment, les pare-brises de dizaines de voitures ont été transpercées par des grêlons sur la 36. En Île-de-France aussi, des dizaines d'arbres couchés à Ivry-sur-Seine, des rues inondées. 15 litres d'eau par mètre carré relevés en quelques minutes à Neuilly-sur-Marne. Les transports en commun ont été très perturbés, tout comme le trafic SNCF entre la capitale et le sud-est. À l'étranger, les secours continuent de travailler jour et nuit pour retrouver des survivants ensevelis.

0: mais tellement développé.
1: Mais tu n'y es pour rien.
2: mais donc je disais, on a tous des ados aujourd'hui, regardez même à la fin des études, le nombre d'étudiants à bac plus 3 qui décident de dire bon bah finalement ça me plaît pas. Je pars dans autre chose. Bon finalement je pars un an en Australie parce que j'ai pas d'idée. Quand t'as un gamin qui a la chance de savoir qu'il va s'orienter un peu vers la cybersécurité, la réponse c'est eh non. Pas de place, tu vas redoubler.
0: Mais je pense que c'est une filière effectivement qu'ils n'ont pas eu le temps de développer. Ils se sont aperçus que c'était vachement bien, qu'on allait avoir besoin de monde, mais le temps de mettre en place les trucs, ils ont
2: pas
0: la.
2: T'as raison. Mais t'as complètement raison. C'est pas tous les jours que je dis t'as complètement raison, mon Pietro.
0: Encore trois fois, tu redoubles encore trois.

0: aussi, ouais.
1: Je vais être franc avec vous, je passe plus à 30. Je passe plus vraiment à 30, je suis bien en dessous. Que diraient les policiers aux jumelles, ou les jumelles des policiers plutôt, non?
2: Oui, les jumelles des policiers.
1: Parce que c'est les objets.
2: Oui, c'est pareil.
1: Ah non, c'est bien écrit, ça c'est vendredi, bien sûr. Que dirait la machine à café, celle de la station-service qui marche bien? Ah bah non, ça marche plus visiblement.
3: On a tout le temps.
4: Zach, on a tout le temps deux en panne.
1: À vous apprendre.

0: partout.
1: Ah, vas-y, je le ferai après.
0: Tu me nettoies, petit connard.
2: Comme quoi, Batman, ouais. Il a une vidéo comme tout le monde. La mamie me fait mourir de rire. On va finir avec une autre vidéo de vacances. Vous êtes peut-être sur la route du retour. Vous avez pris la route ce matin en disant ouais. Oh là là, il va y avoir des bouchons, là. Chérie, on part à 5h. Puis après, ça va être je t'avais dit qu'on partait à 4h. Ça, c'est des sujets d'engueulade. Vous êtes sur la route du retour, vous êtes dégoûté. Eh bien, dites-vous que le monsieur que vous allez entendre, il a passé des vacances pourries.
3: Comment ça s'est passé les vacances? Ben, c'est la galère. Là, je suis à Montpellier. Ça, c'est la voiture de location. Voilà, elle a fini dans la rivière. Voilà.
2: Le petit mot là.
3: Ben, c'est la galère.
2: Quand tu vois le septembre arriver.
3: Ben, c'est la galère.
4: Ah, bah là, oui.
2: Taxe foncière.
3: Ben, c'est la galère.
2: Quand ta chérie achoppe le code de ton portable.
3: Ben, c'est la galère.
2: Quand t'ouvres le Vélux avant de partir au boulot et que t'as l'orage qui est arrivé.
3: Ben, c'est la galère.
2: Ce que dit une autre radio en voyant qu'on a repris le 24.
3: Ben, c'est la galère.
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2: Salut, il est 8h moins le quart. Reste avec nous. On vient avec la Villa des animateurs.
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0: d'Or ensemble, étaient des bons élèves. On va leur demander.
1: On a qui pour commencer, on a. Je regarde qui c'est qui est là. Ah, voilà. C'est monsieur Hollande qui arrive. Bonjour. Allez-y.
2: Bonjour,
1: monsieur Hollande.
3: Bien manger cet été. Hein.
2: Oui, bon, vous savez, c'est pénible parce que quand je mets un casque, monsieur Corentin, oui. Monsieur Vuto, j'ai mes joues qui rentrent dans mes yeux. Vous voyez, oui.
3: C'est ce que vous voulez dire.
2: C'est pénible, mais bref, j'ai entendu que vous parliez d'école.
1: C'est ça.
2: Ça tombe bien.

0: plaisir. Tu vois, c'est notre homme de ménage. Il confond notre bureau avec son frigo. Tu vois, le gars, il y va, et là, il dit, dis donc, je vais prendre de tout. Hein, et le café, et pas l'aspirateur, il le pose pas du tout. En revanche, il bouffe. Je disais, c'est un Corse, tu vois, il monte à son fils une collection de machines, tu vois, à faire du saucisson d'âne.
1: Ouais.
0: À la machine, tu vois, et à la machine de l'arrière grand-père, il y a le grand-père.
2: Ouais.
0: Celle du grand-ton, tu as tout.

0: Vous savez qu'il y a un parc d'attractions qui va arriver, on en a beaucoup parlé, Dragon Ball.
1: Oui.
0: Bon,
1: oui.
0: Tout n'est pas signé encore, j'ai vu des articles en disant ça se fera peut-être pas. N'inquiétez pas, je pense que si les gars de l'Arabie Saoudite veulent Dragon Ball.
2: Puis c'est l'Elysée l'a dit, c'est que.
0: Oui, tout est une question de discussion, de taille du chèque, soyez pas inquiets là-dessus. Il y a des sous chez CTLM, ça devrait bien se passer. On parlera des attractions, on a essayé de les inventer en avant-première, reste avec nous. Pierre et Marie seront là aussi.
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0: Salut, 7h57, c'est vendredi, profitez de la vie.
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5: Salut, nous sommes le vendredi 28, c'est ça? 28 août. Les vacances se terminent, la rentrée arrive, les news et la météo aussi.
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6: Bonjour à tous, des averses, de nombreux nuages et des températures en baisse ce vendredi. En Moselle, le temps sera plus sec pendant le week-end. La météo en version longue dans deux minutes. La vigilance orange aux orages a été levée en Lorraine. La nuit, des pompiers mosellois étaient moins agités que prévu. Ils ont reçu une trentaine d'appels et déclenché une quinzaine d'interventions, essentiellement dans le secteur de Sarreguemines, pour des arbres et des branches tombées sur des routes. Le projet de pipeline mosaïque est bien engagé. Le premier coup de pelle de cette canalisation devant relié Carlin à Dillingen pour le transport d'hydrogène vert sera donné ce matin à Wallerfangen, près de Sarre-Louis. Ce pipeline de 17 km doit permettre d'approvisionner l'acierie Stahl Holding Sarre. Il devrait fonctionner à partir de 2029. De bonnes affaires dans les rues de Metz. La traditionnelle braderie de la rentrée investit le centre-ville de la capitale.

0: Et d'ici les Moulineaux pour cette première journée, des Dragons dont 6 représentantes ont été appelées en équipe de France pour préparer l'Euro. Laura Schneider, Flippy, fait son retour après son congé maternité avec Chloé Valentini, Lucie Granier, Lilou Borg, Lilou Pinta et Léna Granvaux.
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0: Le gros des orages est passé en Moselle, mais il y aura encore un peu d'instabilité. Ce vendredi, les nuages seront nombreux et lâcheront des averses le plus souvent faibles. Du vent de sud-ouest en rafale également, il fait 19 en ce moment à Fambach, Creuswald, Estrophe et Boulay, 18 à Phare et Berzillaire. Le mercure ne dépassera pas 24-26 degrés. Il fera encore un peu moins chaud durant le week-end. Le temps sera le plus souvent sec et le ciel disputé. 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
1: Salut, bonjour.
2: Salut Coé, salut à toute l'équipe. Quel plaisir de vous entendre le matin, mais c'est un grand, grand plaisir. Quel bonheur, ça change des autres radios. On va pas dénoncer, mais quel bonheur. Et puis là, la crise de fou rire avec, avec la rentrée scolaire. Et Agathe. Pardon, je rigole encore. Énorme. S'il est possible de la repasser en fin d'émission, ça sera un pur bonheur. Merci et bon courage à toute l'équipe. Et puis continuez comme ça.
3: Alors,
4: c'est la chanson de Patrick Sébastien hier. Moi, j'aime la rentrée avec ma copine Adèle. Voilà.
1: Agathe. Ah oui.
4: T'as entendu.
3: C'est vrai que nous, alors on a un gros problème. Moi, j'ai un gros problème.
5: Mais il y a tellement de trucs qui sont tellement conneries.
3: Aucune mémoire de tout ce que je fais dans les émissions. Mais aucune. Pareil. Et je vous dis que tous les week-ends, tout le temps, je croise des auditeurs qui me disent Oh, quand t'as raconté l'histoire du truc.
4: Là, la braderie. Oh, Vinci Autoroute. Ouais, non, je suis sur Europe 2, moi.
3: Je ne me souviens pas. Vous savez qu'hier, il s'est quand même passé un truc très, très drôle. J'étais au téléphone dans ma voiture. Sur les haut-parleurs.
1: Oui, bien sûr.
3: Je tiens quand même à le dire. Ceinture de sécurité.
4: Carplay.
3: Je quitte la radio.
1: J'étais en train de regarder une petite série Netflix, là.
3: 18h10.
6: C'est allongé.
3: Je passe et j'entends une jeune femme qui hurle dans la voiture d'à côté. J'étais en train de vous écouter. Tu sais, mais la situation de la voiture qui passe doucement à côté de toi. Je vous adore.
5: Merci madame.
3: J'ai pas eu le temps de. Donc si vous m'écoutez, je vous embrasse madame. J'ai pas eu le temps de le faire hier parce qu'on s'est croisés, c'est le principe des villes, on peut pas s'arrêter. Mais en tout cas, je vous fais un gros bisou. Le top de souffle tout à l'heure, 8h30, attention, oui. Ce sera quoi?
5: Comment se préparer à un date? Parce que ce week-end, il y a peut-être des gens qui ont donné des petits rendez-vous galants.
3: C'est vrai,
5: donc il faut se préparer à ce rendez-vous, c'est très important.
3: C'est vrai, peut-être même des gens de cette équipe.

0: C'est drôle, alors Vito,
1: Rien, je me repose aussi.
0: Bon, très bien. Je rappelle que vous êtes peut-être nombreuses et nombreux à reprendre la route aujourd'hui, à avoir essayé de tout faire rentrer, le Tetris. Vous savez, et je sais qu'il y en a certains, ils sont devant le coffre de la voiture.
2: Ça le fera pas ?
0: Il dit, je comprends pas, là, allez, ça rentre dedans, ça rentre plus.
3: Et tu veux appuyer sur le coffre ?
0: Mais oui, parce qu'entre-temps, il s'est passé quoi ? Vous avez racheté des frites pour la piscine. Vous avez racheté les sacs, les trucs de sable.
2: Ouais.
0: Vous avez vu un petit transat là pour pas avoir mal au dos à 12,30€ chez Jiffy. Vous en avez acheté deux.
1: Mais
0: madame, elle a vu 2-3 trucs en solde. Elle s'est dit, je suis obligée. Donc forcément, il y a 2-3 sacs en plus. Oui. Sauf que 2-3 sacs en plus, quand la voiture était déjà pleine, ça rentre plus. Et donc, vous êtes nombreux à regarder en train de dire, mais comment tout ça va passer ?
2: Vous êtes obligé de laisser un enfant sur place.
0: Sans compter les gens qui sont en train de s'engueuler en disant, allez, on va.
2: Ça va boucher à Lyon, hein. Je te préviens, si ça bouche au tunnel de Fourvière, ce sera ta faute.
1: Et attention, parce que s'il y a plus de place en retour, c'est que vous avez oublié un enfant.
2: Oui, c'est ça.
1: Voilà, c'est pas normal.
2: C'est pratique.
0: C'est marrant, j'ai pas entendu une fois quand est-ce qu'on arrive. Qu'est-ce qui se passe ?
3: Il est grand le Tiguan.
0: Les attractions des prochains parcs d'attractions, parce que ça y est, bon, bientôt un nouveau parc d'attractions qui sera, à mon avis, sur le thème de Dragon Ball.
3: Oui.
0: Je ne vois pas les gars avoir lancé ça sans avoir vérifié 2-3 petites choses avant. Mais on n'a aucune info sur les deux autres parcs qui vont ouvrir, puisque l'Arabie Saoudite veut en construire 3 en tout.
2: 3 en tout, oui.
0: Donc un premier qui va arriver et 2 autres. Alors, est-ce que
4: je vois bien Nintendo, moi.
0: Alors, si par exemple, il y a un parc Harry Potter.
2: Ah oui, c'est un des favoris, ça.
0: Moi, j'ai noté des idées. On va faire l'attraction du Real Quidditch. En apesanteur, comme dans le film. Si tu tombes, c'est pas grave, tu te relèves avec

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2: Et si on faisait un télé-shopping avec un nouvel épisode de Pierre et Maryse qui n'attendent que ça. Bien aujourd'hui, sûr. Un message WhatsApp d'un auditeur, il veut vendre quoi?
3: Un livre de cuisine écrit par le chef Chebest.
4: Oh, bon, attends.
3: Facile.
5: Pourquoi vous le trouvez toujours des mots compliqués aussi?
3: C'est pas nous, c'est les auditeurs.
2: Eh bien, bonjour à tous.
3: Bonjour Pierre.
2: Et bonjour, bonjour Maryse.
6: Bonjour Pierre.
2: Bonjour cher téléacheteur, cher téléacheteuse, bonjour.
6: Bonjour Pierre.
2: Eh bien, dans ce nouveau téléachat, bonjour Maryse.
6: Bonjour Pierre.
2: Bonjour Maryse.
6: Bonjour Pierre.
2: Téléachat spécial auditeur de Coé sur Europe 2 aujourd'hui, Maryse. Bonjour Maryse.
6: Bonjour Pierre.
2: Qu'allons-nous devoir vendre aujourd'hui, Maryse?
6: Bonjour Pierre. Aujourd'hui, nous allons devoir vendre un livre de cuisine intitulé Un chef au bout du monde, du chef Chebest. Tenez Pierre.
2: Eh bien écoutez, merci Maryse, je trouve rien. Que j'adore les livres.
4: Ouais.
2: Livre de cuisine surtout, et surtout, le livre... De chef Philippe Chebest.
4: Oui.
2: Ah
4: ben oui.
2: Après, Philippe Chebest. Le chef Fifi je te lèche. Pipiche je pète. Philippe.
4: Non.
2: Fifi tu pètes le. Le grand chef. Rififi chèche Philippe je te baise.
6: Philippe et Chebest.
2: Qu'est-ce qui se passe mon pauvre ami?
6: Pierre, qu'est-ce qu'il y a dans ce livre?
2: Ah bien écoutez, nous allons le feuilleter ensemble. Écoutez,
6: allons-y.
2: Je permets de regarder la page numéro 16, cher Maryse,
6: bonjour
2: Maryse.
6: Bonjour Pierre.
2: Direction l'Est de la France qui nous écoute évidemment nombreuses. Et nombreuses ce matin, j'adore l'Est de la France, une petite tarte avec des lardons.
4: Et oui.
6: On va se régaler.
2: La fameuse flammechuc. La flamenchuch, la famille chuchuchuchu, la famille caca dans la couche là.
4: Non,
6: Pierre, la flamenchuch.

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0: 648.
1: 648 euros. Je demande à Josiane, notre responsable des loyers. Josiane, c'est Coé, Josiane. Et ça va sauter encore. Allez.
2: Elle ne veut pas payer. Hein.
1: Oula. Oula. Oula, c'est dans un arbre qu'elle atterrit. Ça va, Josiane?
3: Oui, je suis tombée dans un arbre. Je fais caca sur une voiture et je remonte.
1: Ah oui, comme les pigeons. 648 euros. Bravo. Je t'envoie l'argent. Je te fais le chèque. Et c'est pour toi dans les jours qui viennent. Continue de nous écouter sur Europe 2. Je compte sur toi. Hein.
0: Ouais, ben moi je suis là depuis très longtemps. Oh là là. Moi je

0: Akira Stadium. 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
1: oui.
0: 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Restez avec nous dans un instant. Vous avez un date ou une date ce week-end. Stu vous expliquera comment faire en sorte que ça se passe bien, comment bien se préparer. Et ça pourra servir à des membres de l'équipe.
2: Je suis chaud là.
0: Ah bon, voilà, vous venez d'entendre. Jesse J, c'est ce qui arrive dans un instant, bougez pas. Les news et la météo, 8h30.
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4: Bonjour à tous, un ciel capricieux et des températures en baisse ce vendredi en Moselle. Le temps sera plus sec pendant le week-end. Le programme météo complet dans 2 minutes. C'était avant le passage des orages. Depuis hier midi, l'ensemble de la Moselle est repassé en niveau de danger modéré pour le risque de feux de forêt. La vigilance reste

0: absolument.
1: À Cédric,
0: notre journaliste en antenne, je lui dis, t'es le seul mec qui met une chemise à carreaux ouverte avec un t-shirt en dessous, et ça lui va. Moi, j'en ai une dans mon placard, je l'ai fait il y a 2-3 jours. Je lui dis, bah vraiment.
2: Mais des bûcherons, on dirait.
0: Mais oui, mec, il a raison. Moi, je mets ça, t'as l'impression que je vais scier du bois.
1: Je vais
0: vendre un Mac Timber. Ou Vianney qui sort de sa cabane. J'ai fait un nouveau disque. Il y a vraiment des fringues. Il faut avoir le physique pour les porter.
3: C'est ça.
0: Je pense que la chemise ouverte avec le t-shirt en dessous, faut être fin pour porter ça.
3: Par contre, je mettrais pas la même chose sans t-shirt en dessous. Je serais pas à l'aise.
0: Avec la chemise ouverte.
3: J'aime pas trop ouvrir et montrer
2: les pectoraux
3: en intimité.
0: Oui.
2: Ça veut dire qu'il a des vannes mais qu'il veut pas les dire.
4: Allez, vas-y.
0: Non.
4: Tu vois, les oui, à chaque fois, c'est une vanne. Oui.
0: C'est moi, en fait, ce que tu sais pas, c'est quand je dis oui, c'est que je les dis pas, mais je réponds à mon cerveau qui me lance des vannes.
3: Et
0: je
3: dis oui.
2: Bon, tu le diras tout à l'heure.
0: Non, salut à vous tous. Monsieur Vito qui est avec nous, qui réalise l'émission. Bonjour, Corentin.
5: Salut.
0: Bonjour, Pietre Estouf. Je suis ravi de vous retrouver tous et retrouver mon équipe et de vous retrouver, évidemment, depuis lundi pour cette nouvelle saison. C'est un bonheur d'être avec vous tous les jours. Vous savez qu'on est là dans un unique but, vous faire sourire, vous changer les idées et faire en sorte que vous passiez une bonne journée.
4: On
0: ne va pas chercher plus loin que ça, c'est notre projet. Comment se préparer un date, c'est le dossier qui arrivera dans un instant avec Stouff. Jessie J, c'est ce que vous allez entendre, une info spéciale jardinage, alors que les Français font de plus en plus de jardinage. Et pour se détendre un petit peu, ce sera tordu mais bougrement intelligent comme info. Vous l'entendrez dans un instant, ce sera un petit cadeau qu'on vous donnera comme ça, un petit conseil. Le JT chanté avec une aventure de sexe qui s'est passé à Boulogne-sur-Mer.
5: Et pourquoi tu fais l'accent du sud?
0: Je ne sais pas pourquoi. Parce que pour moi,
2: c'est
0: pour
2: le policier.
0: Dans les années 70, tous les films porno français qui sortaient, pour moi, les gars, ils avaient tout sur la moustache et ils avaient tout sur l'accent. C'est-à-dire que les gens étaient « Bonjour madame, je viens réparer la photocopieuse ». Il y avait toujours une espèce d'accent. C'est vrai, hein. Tous les films que tu regardais des années 80, quand tu regardais comme ça par un coin de l'œil, les cassettes vidéo que tu allais charger, ils avaient tous sur ce côté-là « Bonjour madame ». Oh, dis que donc, vous avez l'air bien cookie. Hein. C'était incroyable quand même.
5: C'est vrai qu'il n'y en avait pas qui commençaient par « Ah, j'avais ma tchèque, la photocopieuse ».
0: C'est vrai. Aucun acteur porno de Boulogne-sur-Mer d'ailleurs, quand on y pense. Très très peu ont percé.
5: Danny Boule.
0: Ma petite Stouffette, elle est heureuse, elle va bien?
1: Oui, elle va très
0: très bien. Très bien habillée, ma petite Stouffette.
1: Bah, merci beaucoup. J'aime
0: beaucoup ce petit truc en tulle.
1: Oui, la moustiquaire, c'est ça que
0: vous voulez dire. N'écoute pas l'autre blaireau là, qui s'habille avec des t-shirts cochonou. Là. Non. Toi, je te trouve très très. Merci.
2: Moi, les vannes, il est fait. Ça va du cerveau direct.
5: Le cerveau lui dit vas-y.
4: Lui, tu peux. Mais c'est le cerveau qui dit oui.
0: Tu sais, mon cerveau là-haut, c'est une garde de triage. Oui, non. Lui, lui, attends. De moi. Oui. Bon, allez, vas-y, ma petite Stouffe. Oui. Aujourd'hui, alors, soyons honnêtes, on va se le dire, on ne vous cache rien dans cette équipe. C'est pour Corentin. Évidemment, notre Corentin cherche l'amour. Et notre Corentin,
1: aussi.
0: Ce soir, il a une date sans pression.
5: Je ne cherche pas l'amour, j'attends que. Voilà.
0: Non,
5: que
0: ce soir, tu as une date avec une personne sans pression aucune.
5: Bien sûr.
0: Mais que tu aimes.
5: On s'est déjà vu, mais là, c'est vraiment. Tout se joue ce soir.
0: C'est-à-dire que c'est ce soir où tu sens qu'il y a une ouverture ou pas.
4: Tout se joue ce soir.
0: Non, mais c'est ça.
5: Là, c'est tapis ce soir.
4: On dirait le PSG en plus de Ligue des Champions.
0: Ce soir, c'est Jean-Claude Duss. Hachet, une petite ouverture là.
2: Je lui ai dressé le truc, je lui ai mis les pétales de rose et tout. Là.
1: Donc, comment se préparer à un date? Parce que nos auditeurs, peut-être aussi, ont préparé un date pour ce soir. Ils ont fait un petit rendez-vous pour connaître une personne un peu mieux. Tu te renseignes en fait sur le lieu où tu vas. Les horaires, l'ambiance, le prix, pour éviter les mauvaises surprises.
5: Alors surtout le prix, mais le reste.
1: Non, mais tu te renseignes à minimum.
5: Je sais pas. Non,
1: tu te renseignes à minimum en fait.
0: T'as une idée.
5: Mais je vais vers chez elle, donc.
1: Oui, mais tu sais où tu vas. Tu sais déjà le resto.
3: Non, c'est ouvert.
0: C'est ouvert chez elle.

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0: demande si t'as réservé le bon hôtel pour cette fois.
1: Non, non, il est romantique.
2: Non, non. Alors, il s'est pas prévu.
1: Non, c'est pas prévu. Non, il a pas le budget. Il m'a dit Coco, tu payes quand? J'ai dit on est le 28. Oui, parce qu'il m'a dit là.
0: Parce que la dernière fois, c'était pas le bonjour que t'avais réservé.
1: Allez, voici le JT chanté. Le JT chanté cette semaine. On a pas de jingle, JT chanté. C'est vrai qu'on y pense d'ailleurs un jour. JT chanté, c'est comme un JT normal, mais une fois que c'est chanté, c'est différent. On va commencer avec une employée d'une enseigne qui s'appelle le Roi du Matelas. On les embrasse à Boulogne-sur-Mer, donc qui vendent des matelas. Elle a vécu une trahison, cette personne. Elle nous est expliquée dans ce reportage en chanson.

0: Franchement, c'est un peu dur, ça. Honnêtement, il y a le magasin fermé, truc, oh là là.
1: À mon avis, c'est pas les seuls à avoir essayé ça.
0: On est d'accord. Allez, pour conclure ce JT chanté, nous partons en Italie. Giacomo est producteur de fromage. On l'embrasse, Giacomo. Il travaillait à l'intérieur de son entrepôt quand un véritable drame a eu lieu. Voici la suite de cette information du JT.

0: Je m'appelle Koé, avec toute mon équipe, on essaie de vous faire passer une belle journée. C'est tout ce qui nous intéresse. 23 départements placés en vigilance orange pour les orages encore aujourd'hui. Hein. La Corse en alerte canicule, 34 degrés en Corse.
1: Rien à voir.
0: Je vais quand même vous le dire. Donc, 23 départements vigilance orange pour les orages, alerte canicule rouge. Ouais. Tu rajoutes à ça la neige qui est prévue en haute montagne aujourd'hui.
1: Ouais, bah oui.
0: Très bien, la France, c'est un stylo quatre couleurs. On est d'accord,
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0: Dans 3 minutes, il sera 9h. Merci d'être avec nous, bougez pas.
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5: Bonjour. Il est 9h.
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5: Merci de nous écouter dans la voiture, dans les bouchons, peut-être qui recommence sur les départs en vacances. Un point sur les news et la météo, la rigolade arrive.
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6: Bonjour à tous, un temps instable marqué par des averses ce vendredi, un temps plus frais, léger, mieux pour le week-end. Rendez-vous dans deux minutes pour les prévisions complètes. Les orages ont finalement été moins violents que prévu la nuit dernière en Moselle. Le département, comme la Meurthe-et-Moselle, la Meuse et les Vosges, sont sortis de la vigilance orange. Les sapeurs-pompiers mosellans ont reçu une trentaine d'appels et réalisé une quinzaine d'interventions. Elles ont concerné principalement le secteur de Sarreguemines où des arbres et des branches sont tombés sur les chaussées. Après plusieurs maire appelant à la suspension des concerts de Patrick Bruel cet automne, notamment à Nancy et Strasbourg. Cette association féministe et LGBT de Lorraine appelle elles aussi dans une lettre ouverte à l'annulation des dates du chanteur mis en examen pour violence sexuelle le 24 octobre au Zénith de Nancy et le lendemain au Galaxy d'Amnéville. Les signataires interpellent en ce sens le

0: Loire. Les orages qui ont balayé une grande partie du pays depuis hier après-midi ont fait des dégâts, dans le Doubs notamment, où les pare-brises de dizaines de voitures ont été transpercées par des grêlons sur l'A36. En Île-de-France aussi, des rues inondées notamment. Il n'y a plus que 7 départements en vigilance orange aux orages du Bas-Rhin au Rhône. Le FC Metz va prendre de l'altitude ce week-end. Les Grenats ont rendez-vous demain en Haute-Savoie. Une rencontre face à Annecy à 14h pour la 4e journée de Ligue 2. Coup dur pour le Messin Hugo Humbert. Il est forfait pour l'US Open en raison d'une blessure au dos chez les filles. Les Dragons de Metz débuteront demain soir le championnat sur le parquet du Paris 92. La météo, les orages sont passés en Moselle, mais il y aura encore un peu d'instabilité aujourd'hui. Les nuages seront nombreux et lâcheront des averses. Il fait 19 degrés en ce moment à Forbach, Creuswald et Estrof. Le mercure ne dépassera pas les 26 degrés. Il fera encore un peu moins chaud durant le week-end. Le temps sera le plus souvent sec et le ciel disputé.
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0: Un dernier plouf ce vendredi pour de nombreux vacanciers avant le retour à la maison. Plein soleil et un index UV de 6 cet après-midi à mi-misant, mais l'océan sera agité avec des vagues de plus de 2 mètres. De quoi ravir les surfeurs du sud-ouest. Toujours un peu de vent sur les plages de la Méditerranée, notamment à la Grande Motte où vous profiterez d'une eau à 24 degrés. Ce sera moins sympa sur les côtes de la Manche où des averses orageuses sont encore au programme. Tout de suite, Coé sur Europe 2.

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2: Salut toute l'équipe d'Europe 2, j'espère que vous allez bien.
3: Salut mon grand.
2: Je pensais à un truc, là, vu le sujet que vous parliez ce matin, là, les impôts fonciers. Et si à la place de payer le loyer, ces prochaines semaines, vous payez les impôts, ça serait pas mal. Ouf. Allez, bonne journée à tous, alors. Bon courage.
3: Oui, bien sûr, tu as raison dans ta réflexion. Mais pour des raisons indépendantes de notre volonté, il se trouve que ça va être peut-être légèrement compliqué de faire ça. Non, mais c'est une bonne idée, bien sûr, tu as raison. Ouais. Moi, je voulais faire payer la facture électricité. Moi.
4: Ah, c'est pas mal aussi.
3: Parce que tu sais, les trucs un peu comme ça, un peu, qui sont un peu lourdingues à certains moments de l'année, le fuel.
4: Ta carte de fuel, ouais, c'est qui coûte très très cher. Genre, tu payes parfois 2000, 3000 euros d'un
3: coup. Ça, c'est un truc, dans les grandes villes, on n'en parle pas du fuel. Dès que tu sors des grandes villes et que tu arrives dans les campagnes, les gens, ils ont encore gardé leur chaudière au fuel. Oui, oui. Hein. Parce que quand tu as acheté une maison et la chaudière au fuel, tu commences pas à dire, oh, je vais tout refaire. Bah non, tu gardes. Mais le remplissage de ta chaudière au fuel, c'est un truc, moi, c'est un truc super stressant. J'ai connu ça avec mon père. C'est stressant parce que ça te coûte beaucoup d'argent. C'est quoi, 4000 litres de fioul?
4: Je sais pas, mais
3: généralement, et tu remplis jamais ta cuve.
4: Voilà, c'est ça, non. C'est que les gens remplissent jamais.
5: Ah, avant, ils les remplissaient, maintenant, ils les remplissent plus.
3: Moi, mon père, il a jamais. Mais il remplissait jamais la cuve, il mettait la moitié. Ouais. Et...
5: un zippo, quoi.
3: Voilà, puis des fois, il était là, je me souviens toujours, il éclairait avec sa lampe torche le côté de la cuve pour voir où était le niveau.
5: Ouais.
3: Tu vois, c'était assez marrant. Ça. Puis des fois, il ouvrait le bouchon, puis il prenait un briquet pour regarder au-dessus. Depuis, on n'a plus de nouvelles. Mais honnêtement, il y a beaucoup de gens qui nous écoutent qui se disent mais ça coûte une fortune le fioul.
4: Et qui attendent de savoir est-ce que ça va augmenter, est-ce que ça va baisser, est-ce que j'achète maintenant.
5: Je ça ne baissera plus.
3: Je vous dis tout de suite, il a raison, Piet. Ça ne baissera plus.
5: Non, tout ce qui est pétrole.
3: Vous emmerdez pas.

0: Donc tu vas payer. Et les gens, à la fin du mois, ils se disent ben, bien, mais je fais comment?
1: Ben oui, mais
0: parce qu'à un moment donné, vu que tout a augmenté, sauf ton salaire, parce qu'à l'inverse, ton patron te dit aïe, c'est dur en ce moment. Ouais. Et c'est vrai que pour beaucoup de patrons, c'est dur en ce moment. Donc on est dans un truc. C'est pour ça que là, je voyais hier le MEDEF, là, tous les partis politiques qui viennent. Mais tout ça, c'est bien joli. C'est bien joli. Comment nous allons réduire la dette? Mais je pense que les gens, ils sont beaucoup plus terre à terre que ça.
2: Les gens, la dette, enfin, je me mets dedans, la dette, on ne sait même pas ce que c'est.
0: Non, mais je pense que les gens, la dette s'en foutent. Les gens, la dette, je vous dis pourquoi ils s'en foutent, parce que ça fait des années qu'on la met sous le tapis.
2: Mais oui.
0: Et aujourd'hui, la préoccupation des gens, c'est je mange comment à la fin du mois? Dans six mois, comment je paye l'appartement de ma fille qui part en études? C'est ça la vraie réflexion des gens. Et qu'aujourd'hui, on est en train de parler de trucs. Très joli tout ça. On va enlever les milliardaires, on va la dette. Ça, c'est sympa, mais ça, c'est des queues de programme. Ça, c'est quand tu dois remplir des pages. Mais le vrai truc, comment faire en sorte que les gens qui travaillent puissent manger à la fin du mois? C'est juste la question. Et pour l'instant, j'entends pas beaucoup de réponses.
3: Oui, mais ça passe aussi par ça, la réduction de la dette et les machins.
0: Arrête, mais c'est pas vrai.
2: Il noie le truc dedans.
0: Mais arrête la réduction de la dette, mais personne ne l'a, la solution.
3: Oui, mais pour que tes œufs, il reste un 1,50€, c'est qu'il y a tout un système économique derrière.
0: Vous avez vu la nouvelle tendance? La nouvelle tendance, c'est de dire bon, on va la demander la suppression.
2: Oui,
0: c'est beaucoup plus simple.
2: Oui.
0: On va demander de l'annulation.
2: Oui.
3: Ce sera tellement bien.
0: Et tout le monde va s'engouffrer là-dedans. On va demander l'annulation.
2: Oui. Et puis après, derrière, on va de nouveau nous prêter en plus derrière.
0: Et si t'as annulé. Voilà, mais non, mais vous verrez. Ouais, bon, en tout cas, on verra ce que ça va donner. Peut-être un beau bordel cette année. La machine à café, est-ce que vous y connaissez en fête foraine? Le blind test de Vito tout à l'heure, spécial année 80. Le maillon très très faible, Laurence Boccolini, sera là vers 8h30. Un sondage avant 10h du mat tout à l'heure sur les Français sont-ils sales? Parce qu'on a cette réputation que l'on traîne dans le monde entier d'être un peu des.

0: de surveiller le choix de la boisson qui accompagne le casse-croûte quotidien.
1: Qui a vendu cette circulaire?
2: Vous avez entendu?
3: Je crois que c'est pour les moins de 16 ans.
2: Oui, c'est ça, moins
3: c'est
2: de 16
3: pour
2: ans.
3: Les moins de 16 ans, ils interdisaient l'alcool en 1956 dans les menus scolaires.
1: Mais le vin, c'était pas de l'alcool. Hein.
3: Ça non, l'alcool, c'est de l'eau. L'alcool, c'est de l'eau. Alors, la rentrée, ça fout la trouille. Comme cette petite, on est en 1973.
4: Alors, moi, je me suis levée. J'ai été déjeuner. J'avais pas très faim parce que j'étais très émue de ma nouvelle maîtresse. J'avais peur, je savais pas laquelle que j'allais avoir, alors j'avais peur.
3: Il n'y a plus une enfant de 10 ans aujourd'hui qui va te dire j'étais très ému, le mot n'existe plus.
5: J'étais à l'émarras, voilà, je voulais pas aller.
3: J'avais le seum.
6: Je comprends, tu te souviens de ce sentiment à l'époque quand t'arrivais devant ton école et tu sais pas quel prof t'allais avoir. Ouais.
3: Tiens, pour d'autres par contre, c'est très cool. Hein. Oula.
7: T'es content d'aller à l'école?
8: Ouais.
7: Tu vas rester longtemps?
8: Ouais.
9: Tu es content d'aller à l'école ce matin?
8: Oui.
9: Qu'est-ce que tu as fait?
8: J'ai dessiné.
9: Tu as dessiné?
8: Oui.
9: Et puis? Ça va pleurer pour venir?
8: Non.
9: Non?
3: Non. Ah, on s'habillait comment à l'époque pour aller à l'école?
10: Les stylistes pour enfants ont prévu un hiver rigoureux avec de grosses écharpes, des bonnets tricotés, des trench coats pour les garçons et des ponchos pour les petites filles. Les pulls sont multicolores et le jacquard à la vedette. Des chaussures confortables, des boots fourrés sur des jeans dans des bottes, des pantalons bouffants, des droits, le plus souvent en velours côtelé.
1: Velours côtelé.
5: Non, mais le problème, c'est que ça revient.
3: Le velours
5: côtelé. Le velours côtelé.
6: Le velours, il y est,
3: ouais. D'accord.
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0: perdent leurs parents dans les feux, voilà, etc.
1: Les
0: orphelins des pompiers, voilà. Donc c'est très belle association et j'embrasse tous les pompiers qui nous écoutent, les volontaires, les professionnels, voilà, on a besoin de vous. On l'a vu cet été, mais il faut le répéter régulièrement. Tiens, pour s'y connaître à la machine à café, les attractions de parc de la fête à Neneux, qu'est-ce que la pieuvre, Pietre? Non.
2: C'est une attraction.
0: Non.
2: Oui. Mais bizarrement, ils m'ont pas appelé.
0: Je l'ai beaucoup trop vu la tienne, et je veux plus. C'était avant.
2: J'ai pas été convoqué.
3: C'est facile, c'est celle où il y a les bras articulés là, tu pars dans tous les sens.
0: Bravo. C'est ça, c'est la meilleure explication. Qu'est-ce que le spinball?
4: C'est le truc où tu tires avec les pistolets à billes en peinture là.
0: Ça c'est le paintball.
1: Ah pardon. Spin.
5: C'est pas quand tu te fais une torsion au niveau des...
0: Non, ça s'appelle pas. Ça s'appelle torsion
3: ball. En Amérique.
0: Non. Stouf, t'as une idée?
1: Là, je vois pas du tout ce que c'est.
0: C'est un manège à sensations fortes caractérisé par des nacelles qui tournent dans tous les sens de manière imprévisible.
5: D'accord. Voilà. Donc tu veux pas faire ça après manger, quoi.
0: On l'appelle le gerbator. Et enfin, qu'est-ce que le X Factor?
5: C'est un facteur en érection.
3: Un film
1: bonjour madame. Une émission télé.
6: Je m'appelle Bernard. Je suis facteur depuis 35 ans. Je vous apporte à recommander. J'ai joué dans quelques films. Je suis le X-Factor.
3: Regardez comment je lèche mon timbre.
5: Oh non, il ne rentre pas dans la brochette.
6: Dommage, cette enveloppe est déjà précollée.
0: Alors,
3: je peux remplir la boîte.
0: Connaissez pas ce manège?
1: Non, c'était une émission de télé pour chanter. X-Factor.
0: Oui, mais non,
4: ça faut que ce soit
0: un manège.
4: Je crois que c'est un manège à sensations.
0: Oui, gros,
3: avec des fumées et tout là.
0: C'est un manège à très forte dose d'adrénaline que vous verrez là-bas, qui s'appelle le X-Factor. Ah. Faites des photos après.
1: Merci Coco.
0: Salut, il est 9h16. Vous restez là. Blind test de Vito spécial 80, je crois.
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0: Allez, dans un instant, la pièce montée.
1: C'était bien, ça. Ouais. Un peu ringard, mais bien.
2: Bah oui.
1: Allez. Ça c'est Adriano Celentano, la vente de dents. C'est pas ça, c'est attends. Bah, on a coutume de dire que la vie est dure, c'est Ménélique.
2: Non.
1: Bah attends,
2: non.
1: C'est on a c'est coutume de dire
2: oui, bah oui, que c'est, un bah,
1: c'est machin Celentano, c'est Baila. Baila
2: oui, c'est ça, mais le nom.
1: C'est pas Adriano, c'est
2: italien.
1: Discoteca, mais je le sais. Ah, c'est pas ça.
2: C'est pas ça, Pino Danjo.
1: Ah, Pino Danjo. Allez, ça passe. Et vous savez que c'était l'un des titres de Ménélique. Remets le début. On a coutume de dire que la vie est dure, on se bat pour le futur, quelle aventure. On a coutume de dire que la vie est dure, on se bat pour le futur, quelle aventure.
3: C'est le
1: premier Ménélique. Allez, on continue. Tainana 4-0.
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1: je suis chaud, je me chauffe là.
5: Il y avait dans la maison.
2: Oh, j'adore.
5: Ah ouais.
1: Ah ça Gérard Blanchard là, prof de Rocamadour.

0: Ah, c'est simple, ça, c'est la nuit est chaude, elle est sauvage, c'est les avions.
1: Ouais.
2: La nuit est chaude,
1: la nuit est chaude,
2: elle est sauvage, la nuit est belle.
0: Ça te fait quoi de brancher des trucs à 20 euros? Ah, ça, c'est Comanchero Munray.
3: Oh là là.
2: Comanchero, Comanchero, Comanchero, Comanchero.
0: Bon, c'est facile, Muriel Dac Tropique.

0: Ça, c'est Thierry Hazard, c'est la poupée psychédélique. C'est ma poupée, mon joujou préféré. Les 20 euros vont sortir de ton compte. Hein.
1: Il y en a encore, il y en a encore.
0: Allez, combien il en reste?
1: Il y en a 3.
0: Allez, vas-y.
2: Ah là, on.
1: C'est tout,
2: on
1: c'est
0: attends, remets, remets, remets le début. Si da da da, da da da.
3: Alors?

0: Alors nous sommes de bonne humeur ce matin, c'est Tristan.
1: Oh ouais.
2: bonne humeur ce matin, il y a des matins comme ça.
1: Énorme. Comment tu l'as trouvé celui-là? Attends, remets juste le début.
0: Il fait beau, putain, c'est rare. C'est le travail.
2: Et... je leur dois trop, mais j'ai pas remis le début avec...
0: C'est ça.
1: Juste à ça.
0: Ah oui. Tristan, je suis de bonne humeur ce matin.
3: Chaud. Coupe.
0: Ah non, ça c'est dur.
3: Non.
0: Ah là, c'est dur, là c'est dur. Vas-y, vas-y.
4: Je remets en plus long.
0: Ah oui, Amadeus. Ah, ça c'est Falco, Amadeus. C'est le même mec qui avait fait Der Comitza.
1: Amadeus.
0: C'est fini?
4: Eh oui.
0: Eh bien, j'annonce. J'annonce à ma chérie qui écoute que nous avons déjà rentré 20 euros. Et on n'a rien vendu. 20 euros de rentrée. Allez,
1: 9h30.
0: Dans un instant, nous serons de retour avec le maillot très très faible. Il y en a un que vous voulez récupérer?
4: Tu prendras un petit cardigan.
1: Rocamadour.
0: Allez, remets-lui le début pour lui faire plaisir.
4: Rocamadour.
0: Ça va lui faire plaisir parce que c'est pas tous les jours qu'il y a du Gérard Blanchard, je vous le dis.

0: Ouais. Je sais pas si ça s'écoute 3 minutes 30 non plus, mais c'est bien. Les news.
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0: 9h30, news, météo, c'est vendredi. Bonjour.
2: Ça a changé, Europe 2. Hein.
0: Ouais.
2: Je me suis absenté 3 minutes.
0: Ouais, ouais, vous plaignez pas, la dernière fois en 2 ans, ça avait changé 6 fois. Allez, on y va, les news.
3: Des rafales à plus de 110 km/h localement dans la vallée du Rhône ce matin. De violents orages se sont abattus sur la métropole lyonnaise. Il y a des rues inondées, des arbres arrachés, des toitures endommagées. 7 départements de l'Est, du Rhône justement au Bas-Rhin, sont encore justement en vigilance orange aux orages. Météo plus complète à la fin de ce flash. Une nouvelle alerte aux inondations lancée ce matin par la police népalaise, les berges d'un lac créé suite au coulée de boue à céder. Les habitants sont invités

0: loup. C'est un problème.
1: Non, mais c'est la vanogère.
0: 9h35, bisous à vous tous qui êtes dans la voiture, justement. Alors, il y a toutes les catégories. Hein. Celles et ceux qui bossent ce matin, les infirmières, les professionnels de la route, les chauffeurs routiers qui nous écoutent, à qui on fait un gros bisou. Et toutes celles et tous ceux qui vont charger la voiture à bloc et qui partent aujourd'hui avant le grand trajet de demain.
2: Eh oui, parce que demain, ouais.
0: Demain, gros chassé croisé.
2: Et aujourd'hui, déjà, c'est rouge aujourd'hui.
0: Ah, évidemment, hein. Ouais. Bien sûr. Donc, y a, mais ça va être là. C'est pour ça que les gens ils disent hey, chérie, passe le tunnel de Fourvière avant midi. Bah sinon, oui. Mauvaise humeur dans la voiture. Et
2: les
0: vous
2: gens,
0: le savez.
2: Oui, c'est ça. Les gens se disent on part en décalé. En fait, tout le monde part en décalé. Hein.
0: Non, mais en fait, il n'y a plus d'horaire. Non, non, moi, ouais. Je suis parti à toutes les heures. Je suis parti la nuit, je suis parti le matin, etc. Moi, j'adore partir en vacances la nuit. C'est mon kiff.
1: Moi, j'adore aussi.
0: T'es tout seul. T'as très beaucoup moins. En gros, t'as que des camions. T'as très peu de voitures. Tu roules vraiment, t'as personne. C'est un bonheur.
2: Et quand t'es gamin, c'est génial. Je vais des souvenirs non. Comme ça où tu te réveilles. Et bah ça y est, t'es dans France. Ouais. C'est trop bien.
0: Honnêtement, moi, je sais qu'il y a plein de gens qui aiment pas ça, mais moi, j'adore rouler la nuit. Si vous faites en forme.
3: Très en forme.
0: Monsieur Pietro aussi.
4: Oui, ça va.
0: Corentin et Vuto, vous allez bien, les gars. Qu'est-ce qu'on écoutera dans un instant?
4: Pitbull.
0: Mais comme c'est vendredi, c'est ce week-end. Du coup, c'est le moment de jouer au maillon très, très, très faible.
5: Allez, prendre du pognon, là.
6: La repie.
0: Bonjour à tous. Bonjour. Et bienvenue sur Europe 2. Vous allez assister au maillon très faible. Devant moi, quatre candidats qui vont devoir faire équipe pour tenter de remporter...
5: Allez, combien?
0: 0 euros.
6: Mais non.
0: Découvrons maintenant l'équipe qui va jouer avec nous ce matin.
7: Bonjour. Cantal là-dessous et je suis bien affiné.
8: Mamam.
9: Bonjour, N'Golo Conté.
10: Mamam.
11: Bonjour, Kirill Hermite. On dit que je suis pas un vrai fromage.
12: Mamam.
13: Bonjour, Jean Roquefort.
14: Mamam.
11: Ah, toi, tu pues, toi.
13: Je suis moisi.
0: Je vous rappelle qu'avant de répondre à une question, vous pourrez dire banque pour empocher l'argent que vous n'aurez pas. Jouons tout de suite au maillon très faible. Là-dessous, Melon et Melèche.
11: Ah, ça faisait longtemps.
0: On regardait l'éclipse cet été.
7: Ouais, ça y est, je la vois.
0: Melon a regardé le soleil et.
7: Et Melèche la lune.
0: On embrasse Europe 1.
7: Non, c'est pas bien de faire ça.
0: Correct. N'Golo Conté.
10: Maman.
0: Chez les femmes, on ne dit plus ménopause, mais on dit.
15: Game over.
0: Correct. Kirill Hermite.
11: Banque.
0: Quel personnage de fiction pourrait dire vers l'infini et l'angle droit?
11: Buzz l'équerre.
0: Correct. Jean Roquefort.
10: Mum-mum.
0: Comment sais-tu ou comment peux-tu savoir si tu es HPI?
13: Ah bah c'est facile. Si tu finis un puzzle en 6 mois alors qu'il y a écrit 2 à 3 ans sur la boîte.
0: Correct. Mais oui. Correct.
5: On a pris la thune.
6: Bravo. Ouais. Bravo les gars.
0: Eh bien, nous arrivons à la fin de notre manche. Hélas, 0.
6: Mais non, oh, j'ai
7: euro en banque. Nul.
0: Vous n'êtes pas les tampons les plus absorbants de la boîte.
7: Ah bah.
0: Oh. Avec 0 euro en banque, vous êtes tous les maillons faibles.
11: Je suis dégoûté.
0: Au revoir.
11: Au revoir.
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0: Jackson sera là aussi, enfin.
1: Écoute Echo et sur Europe 2 le matin, enfin. C'est comme te faire griller en train de mater le profil de ton ex.
0: Oula.
1: Tu prends une bonne claque, mais ça réveille.
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0: Michael arrive. Europe 2, la radio que vous allez écouter très très fort dans la voiture ce matin. C'est vendredi aujourd'hui, nous sommes le 28 août, ça y est, la rentrée n'a jamais été aussi proche qu'aujourd'hui. Vous savez qu'on a une rubrique dans l'émission où on recense un petit peu toutes les infos. Parfois, il y a des gens très très étranges dans le monde entier qui ont tendance à vouloir prendre des objets et se les mettre où il ne faut pas. Voici la rubrique, non ça ne se met pas là.

0: pas là.
1: La police est intervenue au Lucky Break Sport Bar de Phoenix, en Arizona, après qu'une cascade a été réalisée sur une table de billard qui a provoqué une blessure.
0: Oh non.
1: Je vous explique. Une femme, légèrement ivre, a propulsé une boule de billard depuis son vagin, blessant un témoin à l'œil. Selon les témoins...
2: Ah ouais, ça peut arriver.
1: Écoutez bien, parce que cette info, est quand même, faut la dire jusqu'au bout. Marissa Cole, 31 ans, passait la soirée avec ses amis et après avoir bu quelques verres de trop, elle a été mise au défi de réaliser un tour dont elle s'était déjà vantée par le passé.
2: Ah oui, d'accord.
1: Elle est montée sur la table de billard, a saisi une boule, glissé la main sous sa jupe pour... insérer la boule, puis la propulser hors de son vagin, sous les exclamations de la foule.
0: Oui, mais elle avait mis du bleu avant.
1: La boule a heurté le tapis de la table, a rebondi à vive allure, puis a ricoché sur la bande latérale pour atteindre l'œil d'Eric Nolan, un client de 42 ans qui n'était pas impliqué dans la scène et qui n'avait rien demandé à personne. Et son visage aurait enflé en quelques minutes.
3: Voilà.
1: Les policiers auraient interpellé Marissa, tandis qu'Eric répétait qu'il essayait juste de finir sa bière. Les secouristes ont examiné son œil qui était enflé, vérifiant la présence d'irritation, d'une conjonctivite et d'éventuelles expositions à une MST. Bah oui, bien sûr. Avant de lui conseiller.

0: Leclerc, bonjour.
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0: ça, ça dépend.
1: Bah ouais, ça dépend. Oh, bah. Ouais.
0: Je vois quand on est au bureau, par exemple.
2: C'est pas évident.
3: Voilà. 38%, écoutez bien. 38% des Françaises imposent systématiquement à leur partenaire ou leur mari le lavage de avant l'acte.
0: Ah, normal,
4: ça,
0: oui.
4: Ah, si t'es toute la journée, t'as pris un coup de chaud.
3: Moi, je suis là, mais moi, s'il y a pas de douche, et la douche, c'est une décision mutuelle. Il faut une douche
4: après,
3: parce
4: qu'il y a des gens qui sont sensibles à l'odeur aussi, donc faut penser à eux.
0: Ouais, enfin, après, si tu t'es douché,
2: je suis d'accord. Moi aussi, ouais, les odeurs, c'est.
4: Moi, c'est pareil. Ouais.
3: Sauf c'est pareil. Charrues, douche avant systématiquement.
2: Non, ou pince sur le nez.
4: Non.
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3: Je me dis, mais pourquoi je continue avec cet individu? Vraiment, il y a des moments où je me pose cette question, je me la pose presque tous les jours. Merci, Michael. Salut, 9h51. Oh là, il a senti là.
2: Il a senti là.
3: C'est Europe 2, c'est vendredi.

0: lave les cheveux tous les 15 jours, ça te fait quoi? Ouais, bah pareil, bien sûr.
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0: Et qu'est-ce que tu fais? Pourquoi tu balances ça? On a le temps, mais enlève ça. Ah, trop tard, il est parti. Bon, à tout de suite.
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20: Nous avons des belles journées en ce moment. Dans des belles journées, tous les matins, 7h-11h, nous sommes là. Ça, c'est ce que vous allez entendre dans un instant, Offenbach et Star Sailor. Nous revenons l'après-midi. Alors, on change de radio. 15h, il y en aura pour tout le monde avec une partie de l'équipe sur Europe 1. Pendant ce temps-là, l'équipe vous accueille à 15h30. Bonheur, rigolade, 16h, je reviens pour vous accompagner sur Europe 2 jusqu'à 18h.
21: Et tu dors quand?
20: Je bois après.
21: Après
20: 18h03. Voilà, je suis endormi. Ma chérie, tiens, elle sait que tu vas lui acheter 20€ pour la brocante. Elle est ravie.
21: Oui.
20: Elle est ravie. Elle dit, elle a déjà rentré 20€ alors qu'elle n'a pas déplié un seul truc sur le stand.
21: Ouais, bah oui.
22: Allô?
20: Oui, ma chérie, ça va?
22: Oui,
20: qu'est-ce qu'il peut? Bah, très bien. Qu'est-ce qu'il peut avoir, Vito? Je me doute bien. Qu'est-ce qu'il peut avoir, Vito, pour 20€?
23: Mais c'est pas pour la brocante les cartons, si je me casse.
22: Pour lui?
24: Non, pour,
20: ah, pour lui
24: non.
20: Ou sa chérie?
21: Non, pour ma chérie.
22: 20€, bah, faut que je trouve une merde, hein.

0: 20 euros, bah faut que je trouve une merde, hein. Parce que tu comprends, j'ai des trucs un peu bien, tu vois. Ah, j'ai une belle merde. Une belle merde qui ne vaut plus rien à mon avis.
1: C'est quoi?
0: Je peux le dire ou pas? Oh, moi, oui, je peux le dire.
1: Ça dépend ce que c'est. Ah, c'est quoi?
0: Une doudoune sans manche écrit énergie.
1: Ah oui, d'accord.
0: Je peux même lui donner, mais j'envisageais la déchetterie.
1: Bah,
0: bon.
1: C'est vrai que je ne me voyais pas ce week-end non plus porter une doudoune avec un logo énergie.
0: Alors. Ouais, non, mais en fait, personne, je pense.
1: Alors, voilà, tu veux ça ou pas?
0: Ouais,
1: ça...
0: ouais, sinon, c'est déchetterie.
2: Il n'y a pas mieux.
1: Est-ce qu'il n'y a pas d'autres choses? Si, il y a des chemises, il y a des quoi? Pour sa chérie, tu peux. Il y a quoi, par exemple?
2: C'est pour ma chérie.
0: Charlotte, je donne.
2: Mais non,
3: quoi?
1: T'as pris un stand avec tes copines, si tu commences à donner à tout le monde, on va pas s'en sortir.
0: Le pire, c'est qu'il y a mes copines qui viennent avant la braderie et je vais pas pouvoir leur vendre.
1: Ah, si on vend, on arrête de donner. Ah, allez, je te laisse, il est 10h. Allez. 10h du mat.
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1: Allez, braderie, c'est les trucs de fin d'été, ça. Merci d'être avec nous. Un point sur l'actu, de la rigolade et les objets qui parlent de retour de vacances arrivent. Mon petit Cédric Lecor, un point sur l'actu évidemment, oui. Mais sur la météo, comment s'habiller aujourd'hui?
5: Salut à tous, vigilance orange levée à l'instant dans l'est de la France, mais le ciel va rester menaçant ce vendredi sur toute la moitié nord, dans les Alpes également. Je reviens sur les prévisions dans deux minutes. Des orages qui ont donc balayé depuis hier après-midi une bonne partie du pays, d'ouest en est, faisant des dégâts, essentiellement des arbres déracinés, des toitures abîmées, notamment en région parisienne hier, et dans l'agglomération lyonnaise ce matin, où des rafales de vent dépassaient les 110 km/h. 1700 foyers sont privés d'électricité dans les départements de l'Est de la France, 500 dans l'Allier. 3 personnes ont été légèrement blessées dans la Loire, le Val-de-Marne et le Doubs, vient d'annoncer le ministre de l'Intérieur. Des chutes de branches et d'arbres qui entraînent des perturbations depuis hier sur les rails. Des gares qui seront justement encore bondées, évidemment, ce week-end pour les derniers grands retours de vacances. Beaucoup de monde aussi sur la route, Bison Futé, Voie Rouge, ce vendredi.

depuis Marseille jusqu'à la vallée du Rhône. Un incendie a parcouru hier plus de 50 hectares encore sur les communes de Calenzana et Monte Grosso. Une dizaine d'habitations ont été touchées, certaines entièrement détruites. Le feu, attisé par de fortes rafales de vent, a été fixé un peu avant minuit. La Corse est toujours en vigilance orange canicule avec jusqu'à 39 degrés attendus cet après-midi du côté de Porto Vecchio. Les recherches pour retrouver des survivants au Népal ont dû être suspendues. Les autorités ont lancé ce matin une nouvelle alerte aux inondations après la rupture d'un lac créé justement suite aux coulées de boue. Les habitants sont invités à se mettre en sécurité. Au moins 460

0: Nouveau ce matin dans votre playlist avec plusieurs sorties très attendues. Une seule vie, le premier extrait du prochain album d'Angèle, Instinct, attendu le 16 octobre. Vianney a également publié cette nuit D'or et d'étain, un titre composé dans la cabane qu'il a construite en pleine forêt. Il partira justement défendre cet album dès le mois de mars en tournée.
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0: Un temps qui va donc rester chaotique ce vendredi avec des averses orageuses, notamment dans la moitié nord et les Alpes, ce qui ne vous empêchera pas de profiter de très belles éclaircies par moment, mais mieux vaut garder le parapluie à portée de main au cas où. Le soleil va largement s'imposer dans le sud-ouest, ce sera un petit peu plus couvert en région PACA, le mercure est en chute libre. 23 degrés maxi cet après-midi à La Ferté-Bernard et Château-Thierry, 24 à Clermont-Ferrand, 28 à Agen, 29 à Carpentras.

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1: Salut, c'est Marie, près de Bordeaux. Alors, vous venez de parler de Pétrus. Sachez qu'il n'y a pas château devant Pétrus. Juste pour info, c'est juste vrai. Pétrus. Tout cas, je voulais vous dire que on se marre bien en vous écoutant. Ça fait du bien le matin, ça fait du bien l'après-midi. Et on en a besoin. Restez comme vous êtes.
2: Merci,
1: à très bientôt.
2: Merci.
1: Bravo à tous.
2: T'es un amour. On le fait pour ça. Hein. On le fait pour si on peut vous amuser, vous changer un peu les idées dans cette actualité morose, avec cette rentrée incertaine, avec l'année qui vient où,

0: 5 enfants par classe. Oui. Si je ne dis plus de bêtises, aujourd'hui on est plus proche des 25-30. Oui. Il y a moins d'élèves en classe.
1: Alors ça dépend parce que se décale. Ouais. Ça va se décaler. Pour l'instant, c'est les petites classes parce que du coup, c'est les enfants. Il y a moins d'enfants aujourd'hui. Non. Et donc, du coup, plus ça va aller, plus ils vont grandir et moins il y aura de monde aussi dans le lycée. Ouais.
2: Surtout qu'ils font des classes plus petites, mais ils la doublent. Ouais, t'auras 6e A, 6e B, mais avec 25 élèves. Ouais, au lieu d'avoir une classe de 40. Quoi.
0: Moi, je vais vous dire, tant qu'à la fin, ça nous rajoute des dermatos et des ophtalmos. Ouais. Parce qu'il y a un moment donné, c'est bien de sortir des médecins, regarde, mais je sais pas où ils sont, on les voit pas.
2: Les nouveaux profs, ils passent. Leur concours en 3 semaines, certains. Deviennent prof en 3 semaines.
1: Ouais, oui.
2: On en avait parlé dans l'émission.
3: Ouais. Faut avoir le permis.
2: Ouais. Ouais. Savoir compter et pas dépasser quand tu colories.
0: Alors, cette maman me dit je suis de tout cœur avec cette maman et toutes ses familles qui, comme nous, devons nous battre cette année pour nos enfants qui ne décrochent pas un cursus. Mais alors, ça, je vais vous dire un truc.
3: J'étais pas au courant de ce truc non plus. Ouais.
0: Faut qu'on en parle.
3: Il y a des quotas dans certaines filières, c'est ça, en fait.
0: C'est un truc de fou. C'est-à-dire que t'as un gamin qui a le potentiel pour aller ailleurs, on lui a dit go, il n'y a pas la place, on lui dit non, tu retournes.
3: Est-ce qu'ils sont sûrs d'avoir une place l'an prochain, c'est ça
0: en fait, tu n'es jamais sûr de rien.
3: Ouais, c'est ça.
0: C'est le principe. Tu rates un concours, tu refais une année, ça te donne pas des points pour le concours d'après. Mais je me dis, quand t'es gamin. On te dit que tu vas refaire une année, tu retournes.
3: Mais surtout que t'avais le niveau, que t'es passé et tout, et on te dit en fait non.
0: Bon, courage pour cette rentrée qui, comme toutes les rentrées, de toute façon, sont souvent mouvementées. Merci d'être avec nous tous les matins, merci de rigoler avec nous. On aura dans un instant la saint du jour, c'est la saint Augustin.
4: Oui.
0: On souhaite la bienvenue au général Augustin. Quel film?
4: C'est dans.
0: Quel film?
3: Bourville et
0: Grande Vadrouille. Merci beaucoup. On n'en peut plus tout à l'heure. Un auditeur ou quelqu'un de l'équipe qui viendra hurler sur quelque chose qu'il ne supporte plus. Et puis, c'est l'événement. C'est l'exclu. Toutes les chaînes de télé sont en train de suivre l'avion de Céline Dion. Et bien, nous aurons Céline Dion directement, puisqu'elle est en chemin pour venir ici, en France. Donc, nous aurons Céline Dion avec nous d'ici quelques minutes. Vous êtes en pleine forme, tout le monde?
5: Oui.
0: Ma petite Souffle, ça dit quoi sur les réseaux? On est en live sur les réseaux. On vous embrasse, pardon.
5: Attends, je me remets dessus parce que tu m'as demandé, j'ai mis de côté les messages. On avait Valoche qui disait bien le bonjour à tous. Corentin, pourrais-tu m'appeler, s'il te plaît? Je t'avais laissé mon numéro de téléphone pour un projet.
0: Ah! Non mais arrêtez de dire vous voyez pas le mal partout, c'est un projet.
5: On a Sophie sur Facebook qui nous dit j'adore le rire de Corentin et Pietre. On a Sicontres qui nous dit Pietre ce génie. Jusqu'où va aller le génie de cet homme?
3: Et pourtant j'ai redoublé.
0: Et tu sais que lui-même hier il s'est pincé 4 fois pendant l'émission d'Europe 1, il croyait pas. Et jusqu'au dernier moment il disait quand il a vu la direction rentrer dans le studio derrière, il s'est dit ça y est, ils vont me virer. Il s'est dit ils viennent me sortir, me disant non, il croyait pas.
5: Et quelques petits messages de TikTok, on a Alexis qui nous dit nickel la chemise de Corentin qui dépasse, on dirait le tablier de ma grand-mère.
2: C'est qui?
5: C'est Alexis.
2: Le type parle
0: bon sucre.
5: Il y a le maire sur TikTok qui dit je suis en télétravail. Je rigole tellement que je n'arrive pas à travailler.
0: On vous embrasse très fort, vous tous, sur la route, en télétravail, à la maison, partout. C'est Europe 2 que vous écoutez tous les matins. Votre nouveau réflexe radio. Alors que vous écoutiez peut-être des tas d'autres radios. C'est chez nous, vous êtes maintenant tous les matins et vous êtes bien. Et croyez-moi, on va s'occuper de vous. Et d'ailleurs, on s'occupe de votre retour de vacances. Et on a une pensée, pas beaucoup de radios. On a des pensées pour les objets qui reviennent aussi de vacances. Et si les objets qui reviennent de vacances pouvaient parler? Que diraient, par exemple, les légumes à volonté de la cafette

0: L'autoroute A43, on nous signale une pomme de pin qui serait tombée sur la voie de gauche au niveau de la sortie 26. Donc, soyez prudents.
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0: Ça bouche actuellement sur la 6. Ah non, ça roule, pardon. Mais, désolé, j'ai appuyé sur le bouton par erreur.
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0: Et je vends une Renault Twingo contact en MP.
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0: Maman, je t'aime.
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0: Je vais chier, je reviens.
2: Didier, tu gardes un œil sur les potards. Hein.
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2: Salut, c'est Europe 2 que vous écoutez tous les matins. Nous sommes là entre 7h et 11h avec toute l'équipe et on vous retrouve l'après-midi dès 15h30 jusqu'à 18h. L'équipe se sépare légèrement la première heure. 15h, je suis avec un bout sur Europe 1. Il y en aura pour tout le monde. Et 15h30, l'équipe ici se chauffe pour vous accompagner en musique. Et 16h, tout le monde est là.
3: Ouais, exactement.
2: C'est marrant, c'est bien.
3: Ah oui.
2: Ah voilà, c'est une expérience, ça ne se refuse pas. C'est de la folie, mais.
3: Vous étiez beau, en tout cas.
2: J'ai calculé, ça nous fait 4h le matin, 2h30 l'après-midi, ça fait
4: 6h30.
2: Ça fait 7h30 d'émission de radio par jour. Ça va.
4: Et il paraît que c'est toi qui as le record, non, là, en ce moment, non? J'ai vu passer un truc.
2: Je crois. J'ai pas eu beaucoup de records dans ma vie, croyez-moi. Mais celui-là.
4: De faire le plus d'antennes par 7h par jour.
2: C'est pas mal. Ouais, c'est pas mal. Nous allons fêter la Saint-Augustin dans un instant.
3: Le record de vente de choses le plus gratuit possible.
5: À la braderie. Venez nombreux.
2: Je veux dire que je vise les records en ce moment.
3: Que servez-vous?
5: Et le goût du gratuit?
3: Ça n'a pas de prix.
2: Nous aurons. Qu'est-ce que vous voulez que je vous dise? Céline Dion, l'événement. Alors qu'elle est en vol pour Paris, que toutes les chaînes de télé sont en train de suivre avec un petit point GPS son avion, nous irons beaucoup plus loin sur Europe 2 puisque nous aurons Céline Dion en direct. Wow. De son avion qui a décidé de ne répondre qu'à nos questions et de donner ses premières paroles à Europe 2 et à son coco. On verra ça tout à l'heure. Je voulais aussi, avant de souhaiter la Saint-Augustin, souhaiter un bon anniversaire à Fifou, il est reparti. Qui est notre. Qu'est-ce qu'il est exactement?
4: Coordinateur d'antenne.
2: Coordinateur d'antenne, notre Fifou, qui fait cette.
5: Bah
2: non, mais
5: fait
2: moi, je n'ai pas les postes de tout le monde.
4: Ici, on ne sait pas trop des fois.
2: Donc Fifou,
5: demande à Corentin ce qu'il fait.
2: Je lui souhaite un bon anniversaire. On l'a fêté ça, on lui a chanté bon anniversaire hors antenne. C'est quelqu'un, il est adorable comme tout. Il a. Pour 39 ans, beaucoup trop de cheveux sur sa tête.
5: C'est un gros passionné.
2: T'as vu,
4: il a que 39 ans.
2: On dirait David Pujadas. C'est David Pujadas x2. C'est-à-dire qu'il a des cheveux sur des cheveux, tellement il en a.
4: Et quand il va chez le coiffeur, je ne sais pas.

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1: Là, vous entendez ? 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

0: Ça va être le gars dans le parc avec plein de pigeons sur lui.
1: Je finirai comme ça, vous me retrouvez là dans le parc André Citroën avec des pigeons autour. Je leur donnerai des bouts de pain, vous verrez, ce sera mignon.
2: T'as
1: comme
2: été
1: tout.
2: À la Grande Motte cet été?
1: Non, pourquoi?
2: Ah non, il y a quelqu'un qui dit Coé, on s'est vu à la Grande Motte.
1: C'est génial. Moi, il y a des gens qui.
3: Ouais, on te voit partout.
1: Le nombre de gens qui me voient partout, y compris le nombre de gens qui sont allés à l'école avec moi dans des endroits improbables où leur cousin est allé en vacances. Le nombre de gens que je croise qui me disent mon frère, il te connaît bien, t'es allé en vacances avec lui à Saint-Quentin. Je suis allé à l'école avec lui à Saint-Quentin, je suis jamais allé.
4: Et pense au nombre de chauves à qui on demande des photos.
1: Le mieux de tout, c'était quelqu'un une fois qui est venu à côté de moi, vraiment qui était un monsieur qui avait, je pense, 60 ans, qui était vraiment très chauve, très rondouillard, très très rondouillard, avec approximativement un maximum de 6 dents, et qui me dit, on me dit que je suis ton portrait craché. Donc j'ai dit ok, bon, on peut faire une photo pour les copains. J'ai dit oui monsieur, le monsieur il est venu, je te jure qu'il faisait 30 cm de moins que moi. Et donc il était à côté de moi sur la photo, et pendant la photo je lui dis c'est frappant. Et le gars m'a dit, elle dit oui hein. Ah ouais, on me le dit tout le temps. J'ai dit, c'est là vraiment vous allez leur montrer, il y a zéro différence.
0: Qui est qui?
2: Ah pas cette année apparemment, on vient de me dire, c'était pas cette année. Oui.
1: Ah bah c'était pas l'année dernière non plus.
2: T'as déjà fait la Grande Motte.
1: Bah je me dirais, c'était pas être ces dernières années tout court. Hein.
2: Ah ouais.
1: Est-ce que nous pourrions avoir le on n'en peut plus? Qui le fait aujourd'hui?
0: C'est moi.
1: Monsieur Corentin, on vous écoute, vous n'en pouvez plus de quoi?
0: J'en peux plus, je l'ai vécu cet été en partant, en vacances. C'est les navettes qui te conduisent de l'aéroport jusqu'à ton avion. Tu sais, mais la navette
1: le bus. Où le gars te file la gerbe sur 300 mètres.
0: Voilà, exactement. Et c'est surtout que c'est blindé.
3: Il blinde, ça.
0: C'est-à-dire que c'est complet, mais t'as la meuf à l'extérieur qui dit Vous pouvez y aller.
3: Et tu vois bien que ça rentre pas.
0: Moi, je l'ai pris assez tôt, à 6h du mat. Tu te retrouves à côté de Didier qui est là depuis 3h du mat à l'aéroport, il en peut plus, il est en sueur. Et il met son bras avec son aisselle à côté de toi et puis il fait c'est long hein.
1: Non, t'as raison, le pire c'est le mec qui vient déjà d'une autre ville. C'est son deuxième avion qui prend, tu sens que lui. Moi j'ai le pire, c'est que je me suis fait avoir parce que j'ai pris des trucs chez les Transavia Inco. Oui. Tu sais que tu t'achètes ton billet. Ton billet t'as 70 euros. Belle affaire.
3: Ah oui.
1: Puis là le mec te dit, vous avez un bagage? C'est
3: 30 euros de plus.
1: Plus 30 euros. Ouais. Ah un bagage à main en plus. Oui. Ah bah c'est plus 40.
0: Ouais.
3: Alors ça c'est fini ça.
1: Vous voulez être bien assis? Parce qu'on peut avoir 10 cm de jambes en plus, c'est 50 euros de plus, donc je dis d'accord. Ouais.

0: Je vais vous dire, je compense. Je mange moins de frites là, dans l'avion, ça fait moins de poids. Ça, qui est bien, c'est je pense à l'environnement.
1: Pas. Ouais, vous inquiétez pas beaucoup, quoi. Enfin, vous en foutez, là.
0: Attendez, j'ai essayé, je vais vous dire une chose, j'ai essayé de prendre le train.
1: Ouais.
0: J'ai essayé une fois de prendre le train, j'ai mis 19 heures pour faire Paris-Montréal.
1: Ah oui, ouais.
0: C'était très long, beaucoup trop long. Quelqu'un qui chante pour que tu m'aimes encore.
1: Oui,
0: là.
1: Oui, c'est vrai.
0: C'était long.
1: Et votre jet, vous le prenez uniquement pour les concerts ou...
0: Non, là, hier, je l'ai prise pour aller chercher des croissants. Là.
1: À Montréal?
0: Non, à Paris, ils sont meilleurs. Parce que vous, les fêtes, sont pas bons, ils sont pleins de beurre.
2: Ben oui.
0: Ils sont pleins de beurre, tu le manges, t'as les doigts, là, c'est plein de beurre. T'as le sachet qui est plein de beurre. Ouais. Tu le poses sur la table est pleine de beurre.
1: Elle grossit la table.
0: Tout est plein de beurre. Tu commences avec une petite table, tu finis avec une énorme table en chaîne. C'est fou comment vous mettez du beurre là-dedans.
1: Mais là, Céline, vous avez quand même conscience que votre bilan carbone va être catastrophique, là.
0: Oui. Ouais. Maintenant que vous le dites, c'est vrai. Ouais. Il va être complètement...
2: Tous ces allers-retours.
0: Mais je vais vous dire, mon bilan carbone peut être catastrophique. Mes billets de concert, eux, sont excellents.
1: Ah oui, très chers aussi, surtout. Ouais. Une dernière chose à dire aux défenseurs de l'environnement qui nous écoutent, là.
0: Dernière chose à dire, là, je vous entends. Je vous entends, les défenseurs de l'environnement. Ouais. Je vous entends. Mais de très loin, je suis déjà dans mon jet, de toute façon. Vous pouvez raconter ce que vous voulez. J'ai envie de dire, j'embrasse Paris. À très bientôt pour les concerts. J'ai hâte, là.
1: Bientôt,
0: je suis plein d'émotions, là, tellement.
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0: Oh, je suis plein d'émotions. J'ai envie mon compte en banque, là. Oh,
1: ça va, tu m'étonnes.
0: Tellement plaisir.

0: un bidon d'essence et va être vite réglé cette histoire. On passe du monde. Voilà, quel est le truc. Et vous m'avez pas dit, toi, Souf?
1: Ah, mais moi, c'est comme toi, c'est le tri des fringues, des enfants, et puis pour moi, et j'ai pas eu le courage.
0: T'as pas eu le courage de ça?
1: J'ai pas eu le courage.
0: Oh,
1: de
0: mais
1: faire.
0: Petite même. Faut que je le fasse. Mais... Petite Gaëlle, comment elle va, ma Gaëlle?
2: Ah, bah ça va bien. Moi, je suis en plein magasin.
0: Ah, on te dérange, pendant les magasins? T'es où?
2: Ah non, je fais les fournitures scolaires.
0: Finalement,
2: bah oui, le truc, tu te dis, dès qu'on est en vacances, on va faire les fournitures scolaires, on sera tranquille. Et puis, t'arrives fin du mois. T'as tout dépensé pendant tes vacances.
0: Et oui,
2: et
0: bien sûr.
2: T'as encore les fournitures scolaires.
0: On a tous dépensé en spritz. L'allocation fourniture, elle est partie en spritz. Donc,
1: tu sais quelle classe, t'as quoi à acheter là?
2: Alors en fait, j'ai ma fille qui est en terminale. Donc qui court dans le magasin, qui prend tout ce qu'il lui faut, qui regarde pas les prix, qui remplit le caddie, qui rapide. Et j'ai mon ch'ti qui rentre en cinquième, en mode économique. Je prends ça, c'est pas cher.
1: Les garçons, ils s'en foutent, c'est fou.
0: Oui, il y a plein de garçons, la forme du cahier de texte, du machin,
1: ils s'en tapent.
0: C'est pas leur délire du tout. Mais bon, et alors, ça va coûter un petit billet tout ça, non? T'es pas encore passé à la caisse?
2: Non, là, mais quand devant les compas, qu'on voit un compas à 12 euros et l'autre à 2 euros, franchement.
0: Je pense que le compas à 2 euros fait les mêmes rosaces que celui à 12 euros.
1: Oui, hein. Aussi, oui.
3: C'est le caddie qui te traîne,
2: la
3: là, non?
2: La gouache.
0: La gouache
2: que tu vas utiliser une fois dans l'année, qui va être toute fraîche avant.
3: Ça.
0: Ah, puis vous savez qu'il y a un truc, alors aujourd'hui il y a internet, il n'y a plus ce problème, mais moi quand j'étais gamin, on te donnait la liste, on donnait la gouache, il fallait acheter les couleurs primaires, machin, etc. Mmh. Et le matériel de peinture. Moi j'habitais Marle-sur-Cère. Marle-sur-Cère, c'est une petite ville de moins de 2000 habitants.
3: Ouais.
0: Il n'y a pas de magasin de peinture. Il n'y avait pas dans les supermarchés la gouache avec le machin truc. Donc ça veut dire que tu étais obligé, et il y a plein de gens qui nous écoutent qui font ça, tu es obligé de partir dans la grande ville qui est à 30 ou 40 km, parce que des fois tu as des fournitures dans le petit bled dans lequel tu habites, ça n'existe pas.
4: Maintenant il doit y avoir un Action.
0: Aujourd'hui surtout il y a Internet. La gouache, voilà, les trucs un peu pénibles, tu les commandes.
2: Est-ce qu'on peut m'expliquer à quoi sert le crayon 2B?
0: Le crayon quoi?
4: 2B. C'est le gros.
0: C'est celui avec la mine?
4: Oui, non, en fait, HB, ouais, c'est le...
2: Il y a
4: le...
2: 50 000 HB, il y a un paquet de 2B.
0: Oui,
1: le 2B. C'est les plus gras, non?
2: Elle me dit, parle moins fort.
0: Maman, mets ta révolte en silence, s'il te plaît. Tout le monde t'entend dans le supermarché.
2: Ce qu'il faut savoir, c'est que je suis sourde, j'ai des appareils auditifs. Donc déjà, je parle fort.
3: Ouais.
2: Et elle me dit, t'as que

0: père des gamins de trois enfants. Et il y en a une tonne dans la maison.
1: Attends, mais ça veut dire les trier les vêtements qui ne vont plus ou trier le retour des vacances?
0: Ah oui. Non, non, toutes les affaires qui vont plus, surtout qu'en plus, des fois après, j'en passe à ma belle-sœur qui me les repasse à moi, donc je dois les retrier.
1: Alors, si ça va pas à tes enfants, ça t'ira pas à toi. Ouais. Ça, je dis rien, mais. Enfin, c'est bien de te les repasser. Non, mais honnêtement, c'est vrai que les enfants qui grandissent quand t'en as plusieurs et tout, machin, c'est un enfer, parce que en deux mois, ils ont pris une taille, un machin, il faut retrier à chaque

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0: en savoir.
1: Une étude. Alors qu'il y a encore pas mal de festivals ce week-end, de fin de saison, etc. Au Touquet, il y en a un, il y en a
2: partout. Ça continue encore.
1: Une étude menée lors du festival de musique Lowlands, qui était en Angleterre, a examiné 465 festivaliers afin de déterminer les facteurs susceptibles d'attirer davantage les moustiques.
2: Ah oui, ben, bien vu ça.
1: Les chercheurs ont constaté que les personnes qui ont consommé de la bière étaient 35% plus attractives pour les moustiques que celles qui n'en avaient pas consommé.
2: Ah, les moustiques aiment la binouze.
3: Voilà. Et les moustiques ont des gros ventres.
1: Non, mais c'est marrant.
2: Et ils rentrent.
1: Donc ça veut dire que les moustiques détectent un truc. Alors, est-ce que c'est dans votre respiration?
2: Non, c'est dans la peau. En fait, c'est la peau. Les vapeurs d'alcool dans la peau, ils doivent kiffer, quoi.
1: Je vous raconte pas le nombre de moustiques bourrés.
2: Sorti du festival.
1: Ne vous inquiétez pas, il y a une justice pour tout le monde.
2: Ah bon?
1: Il y a les Mousflix. Les Mousflix sont à la sortie. Ils ont des petits alcotestes pour Mousflix. Pour
2: ils les contrôlent.
1: Les Mousflix? Ah, ils sont. Ils rigolent pas. Tiens. Rigole pas, ceux-là.
2: Oh, j'ai pris 6 mois.
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3: Ça veut dire, j'ai pas encore rentré.
1: Il sort d'un festival. Allez, bisous, dans un instant.

0: rejetons. Mangez votre chambre, s'il vous plaît. Avant le week-end, merci. Pensez à Fofana.
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0: J'ai l'impression qu'il y avait beaucoup de monde ce matin sur les réseaux qui nous suivaient. Oh oui. J'ai l'impression qu'il y avait beaucoup de monde qui nous écoutait sur TikTok, en digital, sur
3: YouTube, Europe 2.

0: beaucoup de monde qui nous écoutait sur TikTok, en digital sur
1: YouTube, Facebook, Twitch.
0: Bisous à vous tous d'avoir nous avoir suivis ce matin. Bisous à vous aussi et ceux qui, et celles qui nous écouteront en podcast aussi. Il y en a beaucoup qui nous écoutent le week-end en décalé en podcast. Merci à vous tous. Le principal, c'est de nous écouter. Les chiffres des podcasts, vous savez, quand on a terminé en juin, on n'a pas beaucoup parlé parce que c'est un truc d'abord qui n'intéresse personne. Mais quand c'est bien, on le lit. En juin, Europe 2 a fait son record historique sur le digital.
2: Tout qu'on raconte sur le 36-15 Europe 2, c'est pas ouf les scores.
0: Très peu de trafic.
2: Ouais.
0: Et le 36-15 La Redoute, ils disent que pareil, sur les 36-15, c'est très calme. Bisous à vous tous, en tout cas, merci. Aujourd'hui, grosse journée, rendez-vous tout à l'heure pour la fin de journée sur Europe 2, évidemment, comme d'habitude, et 15h avec une partie de l'équipe Stouff et Pietre sur Europe 1. Il y en aura pour tout le monde, donc baladez-vous de radio en radio si vous avez le temps. Sinon,
2: c'était pas un poisson d'avril.
0: Et vous serez... Non, on revient pour la deuxième journée.
3: Wow. Donc va te changer.
1: Je vais vomir maintenant, moi.
0: On dirait que t'as un ping-pong avec les frères Lebrun. Donc,
3: et soyez prudents sur la route ce week-end. Hein.
0: Soyez prudents. Ah, oui. Le temps va être pourri. Ouais. Il y aura des orages dangereux. Soyez prudents. Soyez heureux. 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
1: On a deux dossiers pour lundi. Hein. Toi, ta braderie et toi, ton date.
0: Ah,
1: tiens, soyez là lundi. Hein.
0: C'est rare que je dise ça le vendredi, mais vivement lundi.
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La playlist Pop Europe 2 au cœur de 30 minutes de pop en non-stop avec Avinci. Il y aura également Oria avec Soirée Mondaine. Et puis tout de suite sur Europe 2 Pop Radio, voici Jamilia avec Superstar.

Europe de Pop Radio, 30 minutes de pop non-stop continue avec un bonus pop Europe 2. Il y aura également Disturb. Et tout de suite, voici le nouveau Tove Lo et Stromae avec Des Fleurs sur Europe 2. Évidemment.

0: La playlist pop d'Europe 2, Lorraine avec à suivre Katy Perry. Et puis il y aura également Teddy Swims sur Europe 2.
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avec ce titre d'or et d'étain, le titre qu'il a écrit dans sa cabane dans les bois. Europe 2 suit depuis longtemps cet artiste que l'on adore. C'est avec un grand plaisir donc qu'on s'écoute le nouveau Vianney sur Europe 2, d'or et d'étain.

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0: s'améliore un peu sur nos bords de mer, des éclaircies sur la Manche, mais il fait frais entre 21 et 23 degrés. Sur l'Atlantique, le soleil arrivera à percer surtout vers le sud, sur le littoral aquitain. Il fait entre 23 et 26 degrés. En Méditerranée, ce sera une belle journée estivale avec du soleil et de la chaleur. Les températures entre 28 et 31 degrés et toujours du sirocco et de grosses chaleurs au sud de la Corse jusqu'à 38 degrés sur les plages.
1: Ensoleillement, température de l'eau, conditions de baignade, c'était la météo des plages Europe 2.
0: Europe 2, pop radio avec Tom Odell qui arrive, Another Love, et tout de suite voici le nouveau Martin Garrix avec Ed Sheeran. Stay.

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samedi 29 août, le centre commercial Biest à Farochberg-Villers se transforme en un véritable terrain de découverte sportive. Venez de 10h à 18h, vous êtes invités à participer à une grande journée placée sous le signe de l'énergie, du partage, de la convivialité en compagnie d'une quinzaine d'associations sportives. Une journée pour découvrir, tester et s'amuser. C'est donc demain, tout de suite, le bonus pop Europe 2 avec Michael Jackson et Black or White.

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0: vendredi après-midi avec nous sur Europe 2 Pop Radio en Lorraine. À suivre Florida. Et dans quelques instants, il y aura Temper City.
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Et tout de suite sur Europe 2 Pop Radio, le nouveau Cat Size avec Animals.

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0: La playlist pop d'Europe 2, Lorraine, de retour dans quelques instants. Je vous fais découvrir le nouveau Vianney. Il y aura également Bruno Mars et David Guetta et Jennifer Lopez.
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avec impatience le nouveau Vianney sur Europe 2 avec ce titre d'or et d'étain, le titre qu'il a écrit dans sa cabane dans les bois. Europe 2 a toujours suivi Vianney et on fait donc découvrir en premier ce titre d'or et d'étain Vianney sur

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4: On va prendre la température de toute la France pour démarrer l'émission. Allons faire un tour à Toulouse. Il y a Émilie qui est là-bas. Comment ça va, la petite Toulouse? Ma petite Émilie.
5: Oui, coucou la team, ça va?
4: Oui, parce que je me disais Toulouse qui habite à Émilie, c'est rare.
6: Ah, c'est possible, non?
4: Bonjour, comment ça va, Émilie?
5: Comment ça va? Je suis trop contente de vous retrouver. C'est un plaisir. Ce
6: petit accent.
4: Cet accent est merveilleux.
6: C'est bon.
4: Qu'est-ce que tu fais comme métier?
5: Je suis assistante administrative.
4: Ça se passe bien?
5: Ouais, ça se passe.
4: C'est-à-dire, es-tu assistante administrative avec cet accent?
6: Ouais,
4: pourquoi? C'est-à-dire que des fois, t'es là, t'en as plus de...
6: De papier.
4: N'a plus de post-it.
6: L'imprimante.
4: Tout passe bien.
5: En plus, je suis en gestion de la région Île-de-France, donc c'est vrai que quand je suis au téléphone, bon, j'ai quelques moqueries, oui.
4: Ça, ouais, c'est magique.
7: Mais ça leur remet le sourire.
4: Ouais, ouais. Tu sais quoi.
7: Quand t'entends ça, ça te. Wow,
4: si tu redistribues du bonheur, c'est le principal. T'as des enfants, chérie? Vous êtes partie en vacances? Raconte-moi un peu.
5: Non, c'est en octobre, moi, pour moi.
4: Tu vas aller où?
5: Et normalement, je vais à Mallorca.
4: Ah, bien.
6: Oh, Mallorca.
4: Et alors, Mallorca,
7: c'est aux États-Unis, Mallorca.
4: Non, mais attention. C'est ça devient limite parce que les nuits peuvent être plus fraîches.
8: Ouais, mais l'arrière-saison est pas mal là-bas quand même.
4: Oui, mais c'est un petit
5: oui,
4: peu
5: oui, on
4: frais.
5: Va essayer d'aller toper un peu plus de soleil encore un peu quoi.
8: Et ouais, bon, ouais, le sud.
4: T'as un chéri, t'as des enfants, raconte-moi un peu.
5: Oui, j'ai un chéri, oui, et du coup, on va partir normalement tous les deux un peu au soleil, farniente et ne pas trop réfléchir à ce qui se passe à Toulouse.
6: Et pourquoi tu as dit normalement? Je pars avec mon chéri.
7: Oui. Sinon, j'ai un secours.
4: C'est quoi? C'est lui qui va peut-être pas prendre l'avion? Ou c'est le normalement? Qu'est-ce qui se passe?
7: J'ai pris un billet anonyme.
5: Le normalement, je suis en attente encore de validation de congé, mais j'espère. Non, non, le chéri, il est là, il est acté et il bouge pas.
4: Il est en slip de bain, il attend depuis un mois, là, il est
6: avec la valise. Avec la boue licorne, là.
4: Il attend en bas. T'habites Toulouse même ou juste à côté?
5: Non, sur la première couronne, ouais. Mais le centre-ville, c'est petit Toulouse, hein. Au final, on est à 20 minutes de tout. Donc, ouais.
4: Mais c'est une très jolie ville, puis vous êtes adorable comme toi. En tout cas, je t'embrasse fort et puis tu restes avec nous. Tu promets, fais un petit bisou à qui tu veux, profites-en. Ton chéri qui va peut-être pas partir si t'en trouves un autre.
5: Ouais, mais je prends le chéri qui est sur liste d'attente, là, le deuxième, si jamais je prends pas le
4: voilà, deuxième. Voilà. Mais elle a raison, il faut toujours un petit remplacement. Bisous, ma belle, bisous, ma petite Émilie.
6: Bisous.
5: Bisous, l'équipe.
4: À bientôt.
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1: Imagine Ronaldinho.
2: Ronaldinho, ouais, il doit avoir 54.
1: Ouais. Moi, j'ai 46 ans.
2: Ah, ah ouais, Marc, oui. 46,
1: est-ce que c'est celui

0: quel est le truc qui vous ferait revenir au boulot?
1: Bah, moi, je ne vais pas vous mentir.
2: Bah, ça, bah oui.
1: Moi, c'est le micro.
3: Mais la raison pour laquelle on est prêt, bah, de ne pas s'occuper de ses petits-enfants. Donc, du coup, je retourne travailler. Comme ça, je ne les garde pas pendant les vacances.
0: J'ai l'impression que tu voudras pas beaucoup les voir. Et ben je sais pas où tu seras, Stouff, mais je te rejoindrai.
3: Tu vois, toi aussi.
0: Parce que moi, je me vois pas papy gâteau, on va faire du tourniquet et
3: si
0: manger des
3: crêpes. Je vais en vacances solo maintenant, ça va.
0: Pietro.
4: Moi, c'est la bière.
0: Quoi, la bière?
4: Parce que j'ai une tireuse à bière chez moi, et quand je reste chez moi, à chaque fois que je passe devant, je me sers une bière.
5: Et alors?
4: Ah bah, du coup, je prends du bide et puis je deviens un colo, quoi. Donc, autant que j'arrive à travailler ici, je bois du maté et de l'eau. Donc,
0: T'es millionnaire, Corentin, tu ne travailles plus. Qu'est-ce qui te ferait sortir?
2: Et moi, c'est pareil, c'est la radio et la musique. Genre, à 70 piges, moi, si je me fais chier, je refais de la musique, je vais mixer.
0: En petit Tony.
6: Moi, je pense que quand tu vieillis, t'as passé 30 ans ou 40 ans avec la même meuf, ou chérie, ou mec. Et que du coup, au bout d'un moment, t'en peux plus.
4: Ouais, mais c'est l'artiste, ça s'appelle la retraite, ça. Hein.
6: Ouais, bah, c'est ce que je te dis.
3: Bah non, tu peux jamais travailler, mon pote. Voyager,
6: oui, mais tu voyages avec elle.
0: Qu'est-ce qui te ferait sortir de ta retraite? C'est de rester avec ta femme, toi.
6: Ben, le truc, pas ma femme, moi, mais j'imagine.
4: Surveille ton téléphone.
6: Non, je l'ai mis sur off. J'imagine qu'au bout de 40 ans que t'es avec une personne, t'en peux plus.
4: Bah, elle doit être contente.
3: Ouais, c'est ce que j'allais dire.
0: Ça dépend.
3: Bah oui,
4: si tu peux être très complice. Moi, avec ma femme, je suis très complice. Il n'y a que toi qui t'emmerdes, qui s'emmerde avec sa femme.
6: Alors, ça, c'est pas vrai.
3: Regarde le père de Pietre.
6: Et moi, je dors pas
3: deux
6: fois. Oui, non, mais regarde, Pietre, il dort deux fois par semaine chez moi parce qu'il en peut plus de sa meuf. Il me l'a dit.
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0: Bon, ça y est, c'est le moment de partir des vacances. 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C'est Coé sur Europe 2. 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Ça s'appelle C'est qui est sur mon front. Et on va y jouer dans un instant sur Europe 2.
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0: front. Ouais.
1: Il ne faut pas qu'il regarde les écrans.
2: Ouais, regarde pas les écrans.
1: Il ne regarde pas les écrans, il a la tête vers le bas. Voilà, s'il regarde les écrans, il a une casquette, c'est très bien comme ça, il ne faut pas lever les yeux.
3: Moi, je connais, pas.
4: Je joue le jeu.
1: Monsieur Pietro, vous avez donc un visage sur votre casquette. Vous avez dit que vous étiez très fort à ce jeu.
3: Normalement, oui. Après, vous ne me sortez pas un truc trop compliqué.

0: Est-ce que je suis un chanteur?
1: Non.
2: Non.
3: Oh, il doit chanter sous la douche.
1: Non, bah ça, on sait pas.
0: Est-ce que je suis...
2: Ah putain, il y a une question que j'ai oublié de dire. Et si celle-là, tu l'as dit, t'as capté direct.
0: Est-ce que je suis en couple?
1: Oui.
4: En tout cas, la vidéo, faut bien prendre des captures d'écran de tout ça, là.
0: Je vois, comme ça, je vois pas. Non. Alors, est-ce que je suis américain?
2: Non.
5: Non, non. Regarde-moi ce tout.
3: Souris, souris, souris. Ouais. Fais ta pin-up, un petit comme ça.
1: Non, pas américain.
0: Est-ce que je suis... Alors, attends, je suis un...
1: Oui,
0: je suis malade.
1: Sauf, regarde-moi, sauf. Ouais. Voilà, oui.
0: Je suis français?
1: Oui.
0: Est-ce que, attends, pour vous rigoler comme ça, il faut que je fasse appel à mon... Est-ce que...
2: T'es obligé d'y aller dans un truc, les professions.
0: Oui, oui. Est-ce que c'est un homme qui peut me plaire?
3: Ah, oui. Moi, je connais ton chéri, c'est vrai qu'il y a un faux air.
0: Alors, est-ce que c'est un politique?
1: Oui.
0: Ah, est-ce qu'il est ministre?
1: Non.
0: Il me reste combien de...
1: 3.
0: Ah, parce que je pensais à Le Cornu.
1: Non.
0: Ah, donc je suis...
2: Ah, tu penses que ton mec, il ressemble à Le Cornu?
0: Ouais, tout le monde disait ça.
1: C'est vrai. Allez, vite.
0: Je suis poli... Oh putain.
1: Ta passion.
2: Elle a trouvé.
1: Celui que t'appelles ma vie sur ton téléphone.
0: Est-ce que je fais souvent... Hein?
2: Oui.
1: Pense à qui?
0: Éric Zemmour.
2: Oh,

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0: Bon, ça fait plaisir de vous accueillir, surtout si vous êtes dans la voiture pour partir en week-end. Ça, c'est cool. On va retrouver toute l'équipe dans un instant, c'est après l'actu. Et pour l'actu Europe 2, on retrouve Jérémy Desiderati. Salut Jérémy.
2: Salut Quentin, bonjour à tous. Après s'être déchaîné ces dernières heures, les éléments se calment un peu cet après-midi. Je vous raconte ça dans la météo juste après les infos. La course contre la montre d'abord est dans la boue au Tibet. Les secours tentent toujours de retrouver les 1400 personnes portées disparues après les inondations qui ont frappé l'Himalaya mercredi. Le dernier bilan fait état de 500.

0: Et la région centre chante encore sous la pluie cet après-midi. Le tout sous des températures plutôt fraîches. Le mercure ne dépasse pas 21 à Brest, 23 à Bourges, 24 du côté de Bordeaux. Grand soleil dans le sud du pays entre les Pyrénées et la Corse. Demain, les nuages vont dominer dans le nord-ouest et de nouvelles averses sont attendues entre les pays de la Loire et les frontières belges. D'ici là, passez une très bonne après-midi avec Europe 2.
1: Merci Jérémy. Et profitez de Coé sur Europe 2. On va retrouver l'équipe dans un instant. On va se marrer jusqu'à 18h. Voilà, Alex Soares.

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2: L'appel en boucle, très simple. Un texte, un scénar, toujours le même. Je vous le mets en condition, je vous refais les phrases et ensuite on prend une réserve, une chambre d'hôtel. Bonjour ou plutôt bonsoir, j'appelle pour réserver une chambre s'il vous plaît. Ça va. Ce serait pour vendredi prochain, mais si vous avez de la place samedi, je suis preneur. Okay. J'espère que vous avez de la confiture de quetch pour le petit déjeuner. Le beurre me donne des gaz. Là, petit bruit de perceuse. Excusez-moi, mon voisin fait des travaux. Vous pouvez répéter s'il vous plaît. Dans la chambre, c'est des leaking size parce que je viens seul, mais je dors en étoile de mer. Est-ce que les chats sont acceptés dans l'établissement? Tais-toi, grisouille, je suis en train de gérer pour toi. Vous pouvez répéter, s'il vous plaît? Excusez-moi, pardon, récapitulons. Oui, c'est bien ça? Voilà. Et là, à un moment donné, oh mon Dieu, un homme arrive vers moi avec une pelle. Et là, attention, il faut bien le jouer mal.
3: Ah oui. Ouais.
2: C'est important. Oh mon Dieu, un homme arrive vers moi avec une pelle. Je crois bien que... Et on raccroche.
3: Ok. La variante, c'est grisouille, en fait, par rapport au texte original.
4: Ah oui.
2: Allez, on appelle un hôtel, c'est parti, c'est moi qui m'y colle. Comment ? Il y avait une sorte de beurre doux, mais c'est toujours
4: on avait pas tout faire, on a fait les quetchs, là.
5: Hôtel Edition Sarah, bonjour.
2: Oui, bonjour, plutôt bonsoir, j'appelle pour réserver une chambre, s'il vous plaît.
5: Oui, pour une personne ?
2: Alors oui, ce serait pour vendredi prochain, mais si vous avez de la place samedi, je suis preneur.
5: Alors attendez, je vais regarder ça de suite... J'ai pour samedi.
2: Alors, merci, donc ça c'est bon. J'espère que vous avez de la confiture de quetch pour le petit déjeuner, parce que moi le beurre me donne des gaz.
5: Oui, bien sûr, on a de nombreuses confitures. Après, on a fraises.
2: Excusez-moi, parce que mon voisin fait des travaux. Vous pouvez répéter, s'il vous plaît, pardon.
5: Je disais qu'on avait de nombreuses confitures, fraises, abricots, quetch, on en a pas mal.

0: Disait qu'on avait de nombreuses confitures, fraises, abricots, pêches, on en a pas mal. Il y a bien. Un bar à confitures.
1: Ah bah c'est bien ça, c'est bien. Dans la chambre, ce sont des lits king size, parce que je viens seul, mais je dors en étoile de mer.
0: On est sur du 180-200, donc bien sûr du king size. Hein.
1: Très bien, très bien. Alors, petite question, est-ce que les chats sont acceptés dans l'établissement?
0: Oui, mais à la condition par contre que vous ne...
1: C'est toi, Grisouille, je suis en train de gérer pour toi. Vous pouvez répéter, s'il vous plaît?
0: Je disais que oui, effectivement, les chats sont admis, mais il ne faut pas les laisser seuls en chambre, par contre.
1: D'accord. Donc, alors, parfait. Alors, récapitulons. Donc, vous m'avez dit, c'était...
0: Oula.
1: Samedi, c'est ça?
0: J'ai pas bien entendu le récapitulatif.
1: Oh, mon Dieu! Un homme arrive vers moi avec une pelle. Je crois bien que...
0: Ça va, monsieur? Allô?
1: Nous avons raccroché.
2: Voilà.
1: C'est propre.
3: Ça va,
1: c'est élégant.
3: Ça va ta tête avec l'appel?
2: L'appel manque un peu de réverb, je trouve.
3: Oui.
1: C'est le premier round.
3: Oui. Ah ouais.
1: Nous allons donc appeler maintenant pour le deuxième round. Le principe est simple. Redire exactement la même chose, mais en faisant évidemment, en disant, ben non, je ne vous ai jamais appelé. On y retourne. Je m'y colle. Allez.
0: Hôtel Ibicillon, Sarah, bonjour.
1: Oui, bonjour, plutôt bonsoir. J'appelle pour réserver une chambre, s'il vous plaît.
0: Bonsoir, oui. Pour quand?
1: Alors, ce serait pour vendredi prochain.
0: Ok, alors bougez
1: mais,
0: pas.
1: Mais si vous avez de la place samedi, je suis preneur.
0: D'accord, ok. Vendredi ou samedi, du coup? Samedi, plutôt.
1: Samedi.
0: Ouais, allez. C'est bon pour moi.
1: J'espère que vous avez de la confiture de quetch pour le petit déjeuner, parce que vous savez, moi, le beurre me donne des gaz, donc...
0: En ce moment, c'est fou, c'est que cette confiture fait un malheur.
1: Excusez-moi, mon voisin fait des travaux. Vous pouvez répéter, s'il vous plaît?
0: Mais je disais que cette confiture était très demandée en ce moment.
1: D'accord, bon, bah écoutez, merci.

0: chats sont acceptés dans l'établissement?
1: Oui, ils sont,
0: tais-toi,
1: ils sont
0: Lizou, acceptés. Je suis en train de gérer pour toi.
1: Pardon, sûr que vous
0: pouvez répéter
1: de... Oui, ils sont acceptés. Vous êtes sûr que vous venez pas de m'appeler?
0: Non. Ah non, vraiment, okay. Vraiment, je suis désolé, non.
1: Ok, bon,
0: Ah oui, c'est gênant. Oui,
1: beaucoup
0: c'est...
1: de personnes veulent venir avec le chat.
0: En même temps, des chambres qu'appellent, des gens qui appellent un hôtel pour avoir des chambres, c'est quand même normal.
1: Ouais, vos demandes sont précises, mais
0: alors,
1: pourquoi pas.
0: Donc, alors parfait, récapitulons. Donc, vous m'avez demandé... C'est bien ça?
1: Exactement, exactement.
0: Oh mon Dieu! Un homme arrive vers moi avec une pelle. Je crois bien que... Ça va me raccrocher.
2: C'est bon?
0: Voilà.
2: Magnifique.
3: Voilà.
0: Qui veut s'y coller? Qui veut s'y coller?
2: Une voix de femme.
0: Allez, ma petite. Allez. Allez, on y va.
4: Et après, on attaque les accents.
0: Allez. Allez, on y va.
1: Hôtel d'édition, bonjour.
5: Oui, bonjour, ou plutôt bonsoir. J'appelle pour réserver une chambre, s'il vous plaît.
1: Oui, bien sûr.
5: Alors, ça serait pour vendredi prochain, mais si vous avez de la place samedi, je suis preneuse.
1: Samedi, j'ai une disponibilité, c'est OK
5: génial.
1: Pour moi.
5: Super. J'espère que vous avez de la confiture de quetch pour le petit déjeuner, parce que le beurre, ça
1: mais
5: donne des gaz quand même. Ça,
1: excusez-moi, mais vous... Vous êtes avec les personnes qui m'ont appelé hier. Ah ouais,
5: excusez-moi.
1: Petit bruit de personne.
5: Mon voisin fait des travaux. Vous pouvez répéter, s'il vous plaît?
1: Oui, mais il y a beaucoup de travaux vers chez vous, j'ai l'impression. Oui. Vous...

0: et passer sur autre chose, Internet.
1: Oh là là ! Un homme arrive vers moi avec une pelle, je crois bien que...
2: Bravo. On commence à être bien là. Moi je dis le belge.
3: Là. Elle est à
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0: J'ai un travail, d'accord.
1: Dis-moi, pardon, j'ai mon voisin qui fait des travaux. Est-ce que vous pouvez répéter ?
0: Faut arrêter maintenant. Faut libérer la ligne, d'accord ? Parce que j'ai du boulot, il y a des choses à faire dans un hôtel.
1: Madame,
0: on a pas ça à faire de répondre à des cons comme vous qui appellent toutes les deux minutes. Madame, ta confiture, tu te la prends, tu te la mets dans le cul.
1: Ah, au pire, ça va t'anesthésier. Attendez, madame, il y a une erreur. Madame, pardon.
0: Et tu fermes ta gueule. J'en ai ras le cul. Passez une bonne journée et commandez sur Internet. Au pire, vous réservez depuis des sites Internet. Il y a plein de sites. Vous arrêtez de nous faire chier au téléphone.
1: Attendez-vous, madame. Attendez, vous êtes en train de vous énerver, je vous assure. Il y a une énorme confusion, madame.
0: Je n'ai jamais... Vous avez un chat, c'est ça?
1: Mais madame,
0: vous avez un chat. Vous voulez venir avec votre chat.
1: Madame, je vous certifie, madame.
0: C'est bon, j'ai compris.
1: Mais je n'ai pas appelé une seule fois. Je suis au bureau. J'appelle pour réserver.
0: Oui, mais peut-être que vous-même, vous n'avez pas appelé. Madame... C'est vos petits copains qui appellent depuis tout à l'heure.
1: Mais madame, excusez-moi. Alors, pardon. J'ai l'impression que j'arrive au milieu de choses qui ne vont pas. Je ne vous ai jamais appelé. Je ne me serais jamais permis. Je suis au bureau. Je vous appelle pour la première fois pour réserver une chambre pour ce week-end. Vraiment, je ne comprends pas. Je pense que vous faites erreur, madame.
0: J'ai plus de place.
1: Madame, c'est pas vrai. Vous étiez en train de me dire que vous aviez de la place. Madame, vous faites. Madame, vous faites une confusion. Je m'excuse, mais vous êtes en train de faire une confusion. Je vous assure, je ne vous ai jamais appelé, madame.
0: Vous n'avez pas de chat.
1: Non, je propose. Mais bien sûr que non. Je propose que nous reprenions de bon aloi cette réservation, parce que là, il y a un souci, madame.
0: Je pense que le souci, c'est votre groupe d'amis.
1: Madame, je n'ai pas de... Mais madame, je suis au travail, madame. Vraiment, là, okay. On est sur un non-sens. Hein.
0: Eh bien, allez-y, je vous écoute. Alors, je vais prendre toutes vos coordonnées pour la réservation.
1: Voilà. Madame, dans la chambre, les lits, c'est des king size. C'est
0: quoi, okay.
1: Je suis seul, mais je dors en étoile de mer, savez. Et est-ce que les chattes sont acceptées dans l'établissement? Parce que j'ai une chatte, vous voyez, je n'ai pas de chat. Tais-toi, bisouille dans chat.

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2: Une IA qui est accusée de racisme. La vie est dure. Je ne sais pas si vous avez vu passer ça, c'est l'IA Gemini. Je m'en sers pas de l'IA Gemini. Attends. 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

0: habillée avec des cheveux.
1: Ah ouais.
0: Et j'ai dû lui demander après, parce que je viens de découvrir la photo, mets-moi en pape, elle m'a mis avec des cheveux en pape. Mais à quel moment j'ai demandé ça, Liam?
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1: Pendant les vacances, on est tombé sur des interviews qui s'appellent Terre à Terre. Parce que vous avez déjà vu.
2: Non.
1: Ils interrogent des vignerons sur leur vie, leur quotidien, qui est une vie pas facile d'être vigneron. Ouais. Parce que vous avez les aléas du quotidien, la météo, trop de soleil, pas de soleil, trop de pluie, de la grêle. Enfin, c'est-à-dire que vous pouvez avoir une très bonne récolte qui, en une nuit, en une heure, en une minute, peut être massacré. C'est un boulot très très compliqué.
3: Puis la galère des saisonniers à trouver aussi pour
1: l'enfer. Il n'y a plus un Français qui veut le faire.
3: Ouais, voilà, c'est ça.
1: Donc ils sont obligés d'aller chercher des mecs dans d'autres pays parce qu'il n'y a plus un Français qui veut faire ça. On est tombé sur Pierre. Pierre, il parle, lui, alors il va directement au fond puisqu'il parle de son rapport au vin.
4: Je n'ai jamais bu d'eau pure. On met de l'eau pure, j'en bois le mercredi des Cendres et le vendredi saint. Voilà. T'as vu ? Heureusement que ça dure pas longtemps, hein.
5: Ah oui, ouais, mais il a 17 ans, là.
1: donc, on a bien résumé ce qu'on vient d'entendre. Donc, il ne boit de l'eau que deux fois dans l'année.
5: Ouais.
1: Le reste, c'est
3: le vin.
1: Bon, il a expliqué d'où venait son habitude.
4: Ma mère ne m'a jamais donné un verre d'eau. Elle m'a toujours donné un verre d'eau avec une petite goutte de vin dedans. Plus le gamin grandissait, plus la goutte grossissait. C'est comme ça. Quand je partais aux vignes, j'emportais ma bouteille, mais il y avait beaucoup d'eau dedans. Il n'y a que si je passais ici à l'heure du casse-croûte que je buvais du vin sans eau. C'est quand même meilleur.
5: Ça se faisait pour moi, mes parents, ils me le faisaient des fois. Quand j'étais petit, j'étais je peux avoir du vin. Puis alors, ma mère elle mettait une goutte d'eau, du coup mon eau elle devenait rouge. Oh. Et je bois du vin comme mon papa.
1: Est-ce qu'il y a d'autres choses que jamais. Est-ce qu'il y a d'autres choses, par exemple, que les parents t'obligeaient à faire que toi t'as dit je le ferais pas à mes gosses?
5: Bah, dormir à la cave avec les rats, mais.
1: Moi j'ai eu le mange ta soupe. Hein. J'ai eu un truc que je n'ai jamais imposé à mes enfants, le fameux tu ne quitteras pas la table tant que tu n'as pas fini.
6: Moi, j'ai eu droit.
1: Et là, tu te retrouves, tu as ton steak, il est froid.
5: Ouais.
1: Tu as tes légumes que tu n'avais déjà pas envie de bouffer parce que tu es un enfant, tu n'aimes pas les légumes. Maintenant, ils sont froids.
5: Ouais.
1: Moi, quand j'étais gamin, il n'y avait pas de micro-ondes. C'est-à-dire, quand c'était froid, c'était froid. Et ta mère, elle te disait sans pitié, tu ne quitteras pas la table tant que tu n'as pas fini. J'ai jamais réussi à faire ça avec mes enfants.
7: Ah, mais moi, mes parents m'ont fait ça aussi, et c'est pareil, mais c'est quelque chose d'horrible. Ou alors. Ah ouais, tu veux pas manger? Bah tu vas te coucher sans manger.
1: Et tu ne quitteras pas. Et en fait, maintenant, je me dis, j'ai été idiot. Tu ne quitteras pas la table tant que t'as pas fini. Imagine, j'aurais tenu le pari. Je me serais retrouvé à 48 ans autour de la table
5: avec des haricots moisis.
1: En regardant mes parents, en disant. Alors,

0: les deux mains sur le volant, en train de bouger, en rythme. Ça, c'est bien. Sophie Elix Baxter, Classic Pop Europe 2. Profitez bien, premiers instants du week-end, on fait ça avec Koé sur Europe 2 et avec le jeu qu'on ne comprend pas, mais qu'on ne comprend pas du tout. Vous allez tout comprendre, peut-être, dans un instant, si c'est le cas, faites signe.
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2: Le jeu qu'on ne comprend pas, voici donc Priscilla qui revient pour sa deuxième journée. Ça va ma petite Priscilla? Je vais prendre des jours, je vais prendre des nouvelles régulièrement de Priscilla. Est-ce que t'as passé une belle soirée hier soir? Qu'est-ce que t'as fait?
3: Oh ben m'occuper des enfants.
2: D'accord. Combien t'en as?
3: Deux.
2: Comment ils s'appellent?
3: Liana et Alma.
2: Très bien. Tu leur feras un gros bisou pour moi, d'accord?
3: Avec plaisir.
2: C'est toi qui leur as fait manger. Tu leur as fait manger quoi hier soir?
3: Des petites tortellini, ricotta épinards.
4: Ouais. Ouais. Toi t'as acheté au super.

0: À voir que ça devait être 40 hier et j'imagine, et là, vu qu'on n'a pas fait gagner hier, 80, ça me paraît bien, mais ne vise pas trop haut.
1: Bon, ça va surtout avec le personnage.
0: Voilà.
2: Corentin, 10 secondes.
3: Moi, j'ai 150 euros, donc je suis pile poil entre les deux et je t'assure que c'est la bonne somme. C'est pas trop haut, c'est pas trop bas.
0: Pas crédible.
3: C'est juste ce qu'il en faut. Bah, ça te fait un caddie de
0: course. C'est pas crédible.
3: Mais 80 euros.
2: D'accord. Là, merci, Corentin.
3: Ah non.
2: Tony.
4: Moi, je vais dire 970.
3: Et je vais te dire un truc.
4: Ouais, c'est bon.
3: Attends.
4: Je suis producteur de l'émission, ok. Et je vais te dire un truc, on est parti 2 mois en vacances, on revient, on veut faire un gros cadeau à la première auditrice, fais-moi confiance.
3: 1 mois de vacances.
2: Et on finit par Vito.
5: Ah, c'est toujours dur d'arriver en dernier, mais enfin, j'ai juste une chose à dire, Priscilla, si tu veux gagner 300 balles, ils sont là, voilà.
2: Un cours, sobre.
5: 300 balles.
0: Pas mal, Vito.
5: Balles, ils sont là.
2: Priscilla.
0: Pas mal, Vito, mais bon.
2: Sais-tu le montant et d'après toi, qui dit la vérité?
6: Non, je sais pas le montant, mais je vais te faire confiance à Stouff. Comme ça.
0: Mais non, réfléchis.
2: Enfin,
1: laisse-la faire ce qu'elle veut.
0: Qu'est-ce que t'en sais, toi? J'en sais, je sais, parce que tu me l'as dit tout à l'heure.
2: Mais je te l'ai pas dit, je le sais pas.

0: Le jeu, donc tu distouffes toujours.
1: Tu changes ou tu gardes?
2: Élimine quelqu'un.
3: Bah, déjà, qui t'éliminerait?
0: Qui t'éliminerait?
2: Facile.
4: La plus petite somme.
0: Piette, allez, Piette dégage. Oh, 80, bon, tu dégages.
3: Tant pis, c'est perdu pour toi.
0: Qui tu éliminerais d'autre?
4: La plus grande somme.
0: Tony, 970. Oui, 970. Au revoir, Tony. Donc, il resterait Stouff à 500, Corentin 150, Vito 300.
4: Ok.
3: Stouff, ça me paraît trop évident.
0: Je rappelle que le montant, si jamais c'est le bon, ouais, tu le gagnes.
2: Mais c'est vrai que Stouff, c'est la
3: préférée. Stouff, t'es la préférée, c'est trop logique. S'il est vicieux, il a pas choisi Stouff.
0: Mais, mais Stouff, arrête de l'embrouiller, imagine, c'est n'importe quoi ce que tu
3: dis. Mais j'ai pas été choisi, moi.
2: Alors, Stouff, elle ment bien. Regarde, pour ses vacances, elle a dit qu'elle était restée en France, et pas du tout. Elle est à l'autre bout du monde.
0: Et elle a dit qu'elle avait passé des super vacances.
2: Ouais, alors que pas du tout.
3: Pas du tout. Elle a dit qu'elle avait que deux enfants, elle en a regardé quatre.
0: Il y en a quatre. Elle a dit que son mari faisait le zizicoptère, alors que pas du tout. Priscilla, alors, d'après toi.
2: Et le drone.
4: Non, c'est pas grave, je reste sur Stouff, c'est pas grave.
0: Stouff, avec 500 euros.
4: Ouais.
3: Vas-y, par élimination.
0: Le montant.
3: Toi.
0: Bah non, parce que si je donne le montant de la cagnotte.
1: Ah oui, il donne le montant.
0: Il n'y a pas d'élimination.
2: Non, mais tu peux éliminer encore quelqu'un si tu veux.
0: Non, non. Le montant de la cagnotte est de 150 euros, c'était Corentin.
2: Bah oui.
0: C'était Corentin. C'était Corentin. C'était Corentin. Attends, je fais le tour. Je demande à Julienne. Julienne, c'est ça? Julienne, viens là, petite Julienne. T'avais compris la règle du jeu?
5: Ouais, moi j'avais compris.
0: Tu peux la réexpliquer?
5: Alors, du coup, en fait, les animations.

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0: Et franchement, si vous êtes dans la voiture, je suis sûr que vous êtes mort de rire. Et ça ne fait que commencer. Coé, c'est jusqu'à 18h sur Europe 2. L'actu Europe 2, c'est l'heure. Jérémy Desiderati, salut Jérémy.
2: Salut Quentin, bonjour à tous. Après la foudre, la grêle et les trompes d'eau, la France retrouve enfin un peu de calme cet après-midi. Toutes les vigilances oranges ont été levées, mais les orages ont laissé des traces. Dans le Doubs, des grêlons de 8 cm ont endommagé des dizaines de véhicules et de bâtiments. Toitures abîmées aussi et rues inondées à Lyon ce matin. 200 personnes ont également été évacuées dans les Hautes-Alpes face aux crues aujourd'hui. Le trafic ferroviaire a été touché notamment entre Rouen et Amiens à cause d'une coulée de boue. Cet été, ce sont plutôt les incendies qui ont ravagé de nombreuses régions. En Gironde, dans les Landes et dans le Var, ils ont provoqué environ 25 000 sinistres pour un coût estimé à près de 500 millions d'euros selon France Assureur. Un bilan qui peut encore évoluer à la hausse. Les sinistrés ont jusqu'à lundi pour déclarer leurs dégâts. Plusieurs mois d'efforts et d'analyses qui n'auront finalement rien donné. Aucun des 106 prélèvements ADN réalisés en début d'année dans le cadre de l'enquête sur la mort du petit Émile ne correspond aux traces retrouvées sur ses vêtements. Les enquêteurs avaient pourtant mené une vaste campagne de prélèvement auprès des habitants du Haut-Vernay, mais aussi des vacanciers et des personnes de passage au moment de sa disparition. Les parapluies plutôt que les parasols sur les littoraux cet après-midi. Le temps est capricieux pour entamer ce dernier week-end d'août. Illustration sur la côte.

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2: Voici les mots à épeler, c'est presque la rentrée scolaire. Il va falloir que tu répelles, Stouff. Catisophobie, qui est la peur de s'asseoir. Catisophobie.
3: C-A-T-H-I. S-O-P-H-O-B-I.
4: Elle a triché. Elle est forte.
3: Cathy, le prénom Cathy, Zo et Phobie.
2: Cathy, ça s'écrit pas, c'est H-Y. Généralement, c'est avec un Y.
3: Non.
4: Mais si,
3: H-Y. Il y a même un E, il y a même des
4: Cathy
3: avec un E à la fin.
2: Alors, pour la peine, consubstantialité.
4: Ouf.

0: E, il y a même des caddies avec un E à la fin.
1: Mais alors, pour la peine, consubstantialité.
2: Ouf.
1: Consubstantialité. Je sais que tu n'avais pas eu le temps de le voir, ce mot-là.
0: C-O-N-S-U-B, consubstantialité. S-T, alors là, c'est un A ou un E, c'est ça. C'est un A, consubstantialité.
2: Dans
0: les yeux, je t'ai regardé.
1: C'est le fait d'avoir la nature essentielle. Je comprends pas, parce que même la définition, je la comprends pas. C'est-à-dire, le mot, je le comprends pas. La définition du mot, je la comprends pas. Allez, on va rigoler. Ça va, toi ?
2: Ça va, et toi ?
1: Exsangue.
2: Exsangue ?
1: Ouais, qui a perdu beaucoup de sang.
0: Exsangue.
2: Ok, exsangue. E, X, S.
1: Non. Si.
2: E, X, S.
1: Exsangue,
2: hein,
1: exsangue, exsanguination. C'est exsangue, pardon.
2: Ouais, E, X, S, A, N, G, U.
1: Bravo, bravo, t'es lancé. Bravo. Alors, pour la peine, bravo, un minéral rare que tu as peut-être au bout d'un collier, l'itrialité. L'itrialite. L'itrialite.
0: C'est connu, ça.
1: Ah oui, c'est pour ça, je pensais.
3: Que c'est la literie, c'est un magasin de.
2: L-I.
1: Maison de literie, la literie.
0: Non, non, mais pas L-I. Non, mais vas-y, là, tu l'as induit en erreur.
1: Vas-y.
2: L-I.
1: Non.
2: L-Y.
1: Non. Itrialite.
0: It, c'est itri.
2: C'est l'itrialite
1: ou itri, bah, l'itrialite, mais itrialite.
2: Ok. I.
1: Non.
2: H.
1: Non.
2: Y.
1: Non, oui. On peut revenir demain si tu veux.
0: Y.
1: Oui.
2: Y. De T.
1: Oui.
2: R.
1: Oui.
2: I.
1: Oui.
2: A.
1: Oui.
2: L.
1: Oui.
2: I. De T. E.
1: Eh non, non, avec un. Attention, non. Désoxyribonucléique.
2: Oh non, les gars.
1: Qui est le D de ADN. Tout le monde le sait, bien sûr.
3: Ah, acide désoxyribonucléique.
1: Allez.
2: Mais c'est pour toi, hein.
1: Tony.
3: Ah non.
1: Tony, sinon on demande à tes lauriers.
2: Alors, dis-moi.
1: Allez.
2: Dis-moi,
1: désoxyribonucléiques.
2: Oh là là, désoxyribonucléiques.
1: Non, désoxyribonucléiques.
3: Il fait des fautes d'orthographe à l'oral,
2: je t'en prie. Alors, D, E. Quoi, E, accent.
1: Oui, oui.

0: Z.
1: Non.
2: Non.
3: Ah non.
2: Z. Xi.
0: Xi. Dezo. Xi. X. I. I.
1: Non.
0: Y.
1: Oui. Je sais que là, je vais vous dire un truc. Il sait plus où il en est dans le mot. Donc là, je sais ce qu'il va faire pendant 5 minutes. Il va dire A, Z, W, non, X. Il sait plus où il en est du tout.
0: J'en suis à D.
3: Ah, je suis chaud. Mais D, c'est la première lettre.
1: Bah oui, c'est-à-dire qu'on est revenu au début.
0: I. I.
1: Quoi, I?
0: D, I.
1: Quoi, D, I? Désoxy, désoxy, ribonuclé.
0: Désidoxy.
1: Allez, c'est bon. 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

0: Il a le nez bouché. Hein. Moi, je rigole pas, je suis pas choqué. C'est vidéo de Koé le matin quand il se réveille dans la douche.
1: C'est exactement moi.
0: C'est le même anglais.
1: Il y a un ballon de foot qui vient d'être mis aux enchères. Celui du quart de finale Coupe du Monde 86. Le match de Maradona plus connu sous la fameuse main de Dieu. Oh là là. C'est celle où, alors évidemment, les Brésiliens ont dit que c'est la main de Dieu. Les autres ont dit que c'était une tricherie parce que ça a touché. Voilà, c'est juste que l'arbitre à l'époque n'avait pas la vidéo, donc il l'aurait pas vu. À votre avis, combien ce ballon s'est vendu aux enchères? Les Argentins.
0: Le ballon de la main.
2: Alors
0: le
2: là, c'est en millions ça.
0: Non.
1: C'est un ballon. Hein.
2: Bah oui, mais c'est mythique.
0: Ah, 200 000 dollars.
3: J'aurais 500 000 moi.
1: 500 000.
2: Bah, un million.
1: Un million.
2: Un million.
4: Un million. Un million cinq.
2: Oh,
1: t'es fou toi.
4: Bah si, parce que c'est vrai que c'est mythique.
1: Il a raison.
0: C'est beaucoup.
1: 2 millions 8.
2: Oh,
1: 2 800 000 dollars le prix du ballon. C'est la première fois qu'un article de sport a été vendu aux enchères à un prix exorbitant. Il y avait déjà eu les Nike Air portés par Michael Jordan.
0: Ouais, bah oui.
1: 1 million 47.
0: Ah, bon, quand même.
1: Oui, mais là, il y a du cuir, il fait du 72.
0: Oui, oui. Vraiment, tu peux mettre tes gosses dedans.
1: Trois vaches dans une paire de baskets, ouais. Ça mérite quand même. Un maillot porté par Kobe Bryant, 5 millions 8.
2: Oh.
1: Un maillot porté par Maradona le jour du quart de finale 86, 9 millions 3. La Ferrari de Michael Schumacher qui l'a conduit en 2001, 17 millions. La Mercedes de Lewis Hamilton qui l'a conduit en 2013, 19 millions.
0: Mais ils font quoi après avec?
1: Mais il n'y a plus rien. Ça reste dans un garage, c'est mis sous verre, ils ne conduisent jamais avec. Voilà, c'est quand même un truc
0: de fou.
1: Non,
0: mais tu peux dire que tu as une Formule 1 conduite par Schumacher ou par n'importe qui, Verstappen, chez toi dans ton salon, c'est énorme.
1: Moi, j'avais vu ça une fois, il y a des années et des années, j'avais une vieille Porsche. Vieille Porsche, hein, vraiment, 3 litres 2, elle est 85, vraiment. Et il y avait un gars qui la vendait, elle avait 190 000 km, et sur l'annonce, voiture ayant appartenu à Sébastien Coé.
4: Mais non.
2: Ah, ça me dit quelque chose.
1: Je me souviens. On nous l'avait envoyé. Mais bon, Stouff, imagine, t'as besoin de payer tes impôts, faut vendre un objet perso, qu'est-ce que tu vendrais tout de suite?
2: Ah, mais j'ai rien de valeur à part mes gosses.
1: Allez, ok, c'est noté. Corentin.
0: Mes chiottes?
1: Pourquoi?
0: Bah, je suis tout le temps là-bas. Ça,
1: tu crois que ça vaut de l'argent?
0: Bah ouais.
1: Ok, objet perso.
0: Bah oui.
4: Mon t-shirt.
1: Ouais.
0: Ah ouais.
1: C'est vrai que si tu envoies ça au club des gens qui n'ont pas de bus, il peut se vendre cher.
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2: On y va, mon petit Eric. Qu'est-ce que ça va, toi, t'es en forme?
3: Oui, ça va, impeccable.
2: Ça va, ça va pas, il a un petit coup de gueule à pousser. Vas-y, je t'écoute, Eric, ça va te faire du bien, ça va te soulager, ça.
3: Oui, ben, on était dans un camping qu'on a loué au bord de la mer, je vais pas citer le nom, mais il y avait aucune clôture autour de nous, on avait l'impression de manger avec les gens, les toilettes étaient très sales.
2: Ah, pardon, attends, pause. Le principe du camping, ouais, c'est que t'as quand même l'impression de manger avec les gens. Et que ton voisin, non, il est très proche.
3: Généralement, il y a des haies, mais là, il n'y avait aucune haie. Je voyais tout ce qui était autour. Il y avait un lac. Bon, il y avait devant nous, devant le lac, il y avait un camping-car qui nous bouchait la vue. Les jeunes d'à côté, ils fumaient des joints tout le temps.
4: Pas bien, ça.
2: Tu dois être chiant comme voisin. Toi, tu as dû te plaindre. Toi, tu as dû aller à la réception 10 fois de suite, toi.
4: Je pense que c'est
2: le feu. Combien ça t'a coûté? Combien de jours pour combien?
3: Eh ben, c'était 7 jours pour 500 et quelques euros. Et donc, du coup, on ne sait pas plus du tout. Et on a demandé un remboursement. On n'avait pas pris l'assurance, bien sûr. Et ils nous ont redonné 5 jours gratuits, mais dans un autre même camping.
4: Ouais.
3: Je ne vais pas dire le nom.
2: Et là, il y avait quoi devant toi? Tu avais la vue sur le lac ou pas?
4: En immeuble.
3: Eh ben, on n'y est pas encore, parce que du coup, on a carrément changé de camping. Et puis, voilà quoi.
4: C'est quoi le nom?
2: Et t'avais vu sur quoi, sur le camping d'après?
3: L'Utopia, le nom, je veux dire.
2: Merci. T'avais quoi sur l'autre camping? T'avais vu sur quoi?
3: Eh ben, nous, on avait une piscine, on avait des partout autour de notre camping-car.
2: J'ai l'impression que ton délire, il faut qu'il y ait des... Tu veux pas partir en vacances chez Jardiland?
4: Mais oui.
2: Parce que je te jure que là, tu vas dire, oh là, il y a des haies.
4: Mais pourquoi tu viens pas avec ta haie, toi, chaque année? À l'arrière, à la place des vélos.
5: Il est gonflable.

0: Attends,
1: j'ai tout compris.
2: Attention, Stouff, oui. Découvre ta somme.
3: J'ai devant moi 111 euros.
2: Donc.
3: Donc, je peux te certifier que c'est la bonne somme de la cagnotte. Déjà parce que le 11, c'est mon chiffre porte-bonheur, en vrai de vrai.
1: Vrai de vrai.
3: Donc c'est forcément
1: un nombre,
3: celui-là.
1: Déjà, c'est 111.
3: Oui, c'est 111, mais il y a 11. Oui, un nombre, pardon. Excusez-moi, ça va, arrêtez de me reprendre. Ça, vous êtes jaloux parce que c'est moi qui ai la bonne somme.
2: Parce que t'es pas allé à l'école.
3: Eh oh, calme-toi, tu m'as pris sur Europe 1. Alors,
1: c'est pas lire, c'est pas
2: justement, c'est parce qu'il y a un quota de gens qui sont pas allés à l'école.
3: Non, je t'assure que c'est la bonne somme. Bon. Et en plus, 111 euros, c'est honnête, tu vois. C'est pas. Okay. On ne vend pas non plus du rêve à foison.
2: Corentin.
1: Parler d'honnêteté.
3: Oui.
1: Bah moi, tu sais quoi, je vais être très honnête. Et je pense que j'ai pas la bonne enveloppe, puisque c'est 754 euros. Et pour moi, c'est beaucoup trop. Je te fais pas chier. C'est pas moi. Et
2: tu penses que les gens qui commencent à connaître la maison se disent c'est impossible.
4: Bah attention, il y aura un peu de surprise.
1: T'embête pas,
2: Tony.
4: Moi, c'est 132. 132 euros.
5: Okay.
4: Il y a le 1, il y a le 2, il y a le 3, même s'ils sont inversés, ça veut dire que c'est une belle somme.
1: Son chiffre préféré, c'est
4: moi,
1: le 12.
4: Moi, non. Mon chiffre préféré, c'est le 132, donc du coup, je te propose 132 euros.
2: Le truc dans une petite annonce. Mon chiffre préféré, c'est le 132. Ok, ça c'était Tony. Vito.
5: Okay. Voilà.
6: Franchement, ça se fait pas parce qu'ils m'ont mis une somme, donc je vais te dire la somme. Moi, c'est 131 euros.
2: C'est violent, c'est un euro d'écart.
6: Donc, c'est très difficile de me défendre, mais il faut que tu me crois, c'est moi qui ai la bonne somme.
2: Alors, c'est le moment de réfléchir.
6: Et en plus, mon chiffre préféré, c'est le F.
2: Qui a la bonne somme? Stouff, Corentin, Tony ou Vito?
1: C'est moi, ça.
5: Je dirais Vito.
2: Tu penses que c'est Vito?
1: Pourquoi?
2: Vito, tu as dit que tu as combien?
4: Attendez, il faut éliminer quelqu'un d'abord et après échanger, non?
2: Alors, on va d'abord éliminer, sans risque,
1: dis-moi,
2: les 754 euros de Corentin. Je prends le risque de les éliminer, Corentin.
1: Ah oui, c'est pas moi, j'ai pas la bonne enveloppe.
2: D'accord.
1: Oh, gardez pour toi.
2: Pour l'instant, c'est bien.
1: Tu peux signer, s'il te plaît, mon...
2: Tony avait 132, j'ai envie d'éliminer Tony.
1: T'as envie de m'éliminer? Je suis pas sûr, moi. J'aurais éliminé Stouff avant. Ça va jouer entre les deux à un euro près.
4: À moi,
1: au suspense. Dites-moi.
2: Dégage Tony.
4: Vous me dégagez? Eh ben, je pars. T'as raison.
2: Et c'était toi ou c'était pas toi?
4: Oui, c'est pas moi. Bon.
2: Oui, c'est pas moi.
4: Mais peut-être que c'est moi.
2: Il reste Stouff et Vito. Notre camarade Alice a pensé que c'était Vito. Stouff, avec tes 111 euros, je rappelle que c'est ton chiffre préféré, le 11.
4: Oui. Elle a dit, tu pourras pas dire que
2: c'est
4: la page.
2: C'est mon chiffre préféré, le 11, parce que je suis là en avril.
3: Arrêtez de vous moquer en plus, c'est pas bien.
1: Mais non.
3: Moque pas.
2: 11, comme le

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2: On est tombé sur un club de football amateur et on embrasse tous les clubs de foot amateur parce que moi je trouve que c'est la vraie vie, les clubs de foot amateur. C'est, non mais c'est vrai, c'est des gens passionnés qui ont un autre boulot, qui prennent du temps sur leur vie de famille, qui vont jouer au foot. Je trouve que les gens sont souvent bénévoles et il y a un truc magique là-dedans, c'est la vraie passion du sport.
3: Oui, les grosses fautes aussi. Passion des fautes.
2: Il y a une personne qui gère les réseaux sociaux d'un club de foot amateur dont je vais vous parler et qui fait des vidéos avec les joueurs avant et après les matchs. Ce que vous allez entendre se passe un dimanche.

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0: qui l'a faite avec plus de mecs au bureau.
1: Mais non.
0: Ça veut dire que Solange, c'est la chaudière de l'étage. Et Solange, elle est là, elle dit eh, je suis disponible si vous voulez.
2: Oui,
3: bonjour les hommes. Je suis Solange de la comptabilité.
1: Solange. Tu peux tromper ta femme avec une femme qui n'est pas mariée. Hein. Et qui est célibataire.
0: Ah oui, il y a plein de trucs. Ah, tu as raison. Ah, ouais. Elle vient de me gâcher Solange, là. Ah ouais. Moi, j'imaginais Solange. La chaudière du sixième.
3: Solange qui attend que l'homme qui lui donnera du plaisir.
0: Voilà. Eh bien, non, effectivement, il a raison. Il y a des femmes célibataires. Alors, j'ai une pensée pour tous les mecs qui vont, effectivement, dès que ce chiffre est sorti, puisqu'il y a beaucoup de femmes qui nous écoutent, qui viennent d'apprendre qu'un homme sur 10 reconnaît l'avoir fait au cours des 6 derniers mois au boulot. Eh bien, j'ai une pensée pour tous ces hommes qui vont se faire fouiller leur téléphone dès qu'ils arrivent à la maison. Chérie, donne-moi ton téléphone.
1: Allez. Le permet, les gars, faites-le aussi. Hein.
0: Non, mais ça va.
1: Si,
0: c'est vrai. Si t'avais plus ça, toi. Toi, t'as pas de chance parce que toi, t'avais celle qui était sur les 42.
1: Bah, c'est Solange.
3: C'est Solange. Eh bien, je suis avec mon mari Corentin. Et voilà.
0: Alors, qui a déjà failli craquer avec un collègue de travail ou qui a déjà trouvé l'amour sur son lieu de travail, Stouff? Je te laisse répondre à la fin.
2: Ce sondage est anonyme?
0: Bien sûr.
2: Ah.
0: Bien sûr. Bien sûr, Jean-Pierre, tu peux prendre la voix que tu veux.
2: Mais non, mais pas du tout en fait. Jamais. De toute façon, j'ai jamais trompé moi.
0: Pardon ?
3: Kémito !
0: T'as jamais fait sur le chemin. T'as jamais fait au boulot ?
2: Si, mais j'étais célibataire.
0: T'as jamais fait au boulot sur le canapé du patron ?
2: J'étais célibataire. Divorcé.
1: Bah, il a pas trompé, ouais.
2: J'étais divorcé.
1: Bah oui.
0: Vérifie les dates, hein, parce qu'à chaque fois que tu nous as raconté une histoire comme ça, les dates, elles tenaient pas.
2: Dans ma tête, j'étais divorcé.
0: Corentin.
4: Moi, je suis déjà sorti avec quelqu'un qui travaillait dans le bâtiment.
2: Oui, mais t'étais
0: mais à tous les étages, toi. C'est ça qui est bien, c'est que tu fais tous les étages.
4: Pas,
2: mais t'étais en couple ou t'étais célibataire? C'est ça la vraie question.
4: Non, j'étais célibataire.
0: Tu savais que
4: j'étais.
0: Corentin, il est extraordinaire. Il est extraordinaire parce qu'il a un radar. Alors, il y va pas, mais il a un radar à jolie femme. Alors, c'est vrai que soyez honnête. Il y va pas forcément, il a pas que ça à faire.
4: Je vais pas, non.
0: La dernière fois, je vois sur la chaîne de la télé du groupe, là, je regarde, dis donc, ils ont une journaliste, elle est très jolie. Je dis ça une seconde. Oui, alors c'est Nathalie Maginot.
2: Il a chiné tous ses news et Europe 1, même Pascal Braud, il l'a chiné.
0: Dès qu'il prend un café, il revient, il fait non, j'ai vu l'Instagram de là, c'est incroyable. Tony.
1: T'es malade. Moi, oui, mais à l'époque, quand j'ai commencé au tout début avec toi.
0: Ouais, oui, je me souviens.
1: Je t'ai pécho.
0: Ma petite stouffette.
5: Bah, moi, il est devenu mon mari, donc.
0: Il t'a trouvé l'amour. Elle l'a fait avec un seul. Ouais. Voilà. C'est devenu son mari. C'est beau, non?
5: Voilà. Ouais. De quoi je l'ai fait avec un seul?
0: Bah, t'as trouvé une seule fois l'amour sur le travail.
5: Non, je l'avais trouvé.
2: Tu diras un jour, qui sait?
5: Je l'avais trouvé déjà une fois, et puis. Comment expliquer?
3: Je vous présente Solange.

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0: Quand le week-end démarre, on est bien d'accord, il est 18h, c'est Christophe qui vous attend sur Europe 2. Il arrive avec Tom Percy et Dua Lipa sur Europe 2 Pop Radio après l'actu.

0: énorme. Bon allez, c'est bon. Allez, pour ceux qui ont repris le boulot cette semaine, ça y est, c'est la fin de semaine, on y est, vendredi, bienvenue sur Europe 2. Je m'appelle Christophe Marceau, alors courage pour ce week-end qui va s'annoncer sport, hein, avec la rentrée de nos enfants dans les prochains jours. Va falloir aussi, pour ceux qui reviennent là ce week-end, rouvrir la boîte mail genre dimanche soir, la boîte mail du boulot, ranger des affaires des vacances et puis ranger la maison par la même occasion. Bon, ça fait un petit peu beaucoup pour moi, je vous l'avoue, hein, je vous le cache pas. Vous savez quoi, moi je vais m'occuper de la playlist pop Europe 2 avec le nouveau Vianney qui arrive déjà sur Europe 2. Gros coup de cœur pour nous. Et pourquoi pas Shakira? Alors si elle passe par là, bah, envoyez Europe 2 par SMS au 7-12-13.
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3: Voici la rubrique. Non, ça se met pas là. La police est intervenue au Lucky Break Sport Bar de Phoenix, en Arizona, après qu'une cascade a été réalisée sur une table de billard qui a provoqué une blessure. Une femme, légèrement ivre, a propulsé une boule de billard depuis son vagin, blessant un témoin à l'œil. Les policiers auraient interpellé Marissa. Marissa va très très bien, ouais, puisqu'il paraît qu'une fois sortie de prison, elle ira au bowling. Je vous tiens au courant.
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Faites-le encore pendant ce titre-là des Black Eyed Peas qu'on écoute là maintenant ce vendredi soir sur Europe 2.

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Europe 2, si je vous dis quelle est l'émission qui déchire tout le matin de 7h à 11h et qui déchire aussi l'après-midi de 15h30 à 18h, vous me dites. Collez sur Europe 2, bien sûr, avec entre autres l'après-midi le jeu, le fameux jeu du. Le jeu qu'on comprend pas. Voilà, mais j'ai même pas compris le titre non plus d'ailleurs. Hein, parce que tout le monde n'a pas compris non plus. Bah écoutez, on met ça la semaine prochaine. Et le plus important, bah, c'est aussi de se faire plaisir. Alors avec Koé tous les jours, mais avec la playlist Pop Europe 2. Et ce sera le cas la semaine prochaine et tout ce week-end, toute cette soirée. Hein, pendant 30 minutes non-stop. Fria Sky, Manon Lisa et Bob Sinclair. C'est l'histoire d'un petit

Je déclare le week-end officiellement ouvert, 19h avec Europe 2. Profitez de la dernière soirée au volant, sans bouchons. Tout va changer la semaine prochaine dans les grandes villes et même les petites villes d'ailleurs. Il y a des bouchons partout maintenant. Voici en passager Free Sky et Bob Sinclair sur Europe 2. 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

0: je déclare le week-end officiellement lancé, hein, Europe 2. Yannick Anis m'a envoyé un message, il est énervé parce qu'en fait il est de corvée de course avec les dernières fournitures scolaires à acheter pour ce week-end. Alors ce sera soit ce soir, donc il ne reste plus beaucoup de temps, ou bien demain samedi, ça va être le rush dans les grandes surfaces, on le comprend bien. Surtout qu'en plus de la rentrée, ben, la paye est tombée pour beaucoup. Hein. Alors c'est une bonne nouvelle en soi. Mais bon, ben, du coup, ben, y a beaucoup plus de monde dans les magasins pour dépenser l'argent qu'on a gagné, on a bien raison. Hein. Bon, on est plein dans ce cas-là, faut te dire ça Yannick. Hein. Bon courage en tous les cas, moi mon fils rentre à la fac, alors ça fait moins de fournitures scolaires, j'avoue, à acheter. Dans quelques minutes, j'appellerai quelques fans de Shakira, enfin un fan ou une fan, qui se sera inscrit par SMS pour aller voir la superstar. Là, ce sera le 18 septembre prochain à Madrid. On revient également avec David Guetta, Jennifer Lopez, Tovlo et Stromae dans ce 18-21 sur Europe 2.
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19h41 avec Europe 2. Eh, hey, j'ai une bonne nouvelle. Waouh, encore une nouvelle. Ouais, bah oui. Alex Warren a sorti un nouvel album aujourd'hui, Will Child. J'ai bien envie qu'on en profite pour l'écouter avec son tube Fever Dream. Déjà extrait de ce fameux album. On l'écoute juste après Thérapie Taxi dans la playlist Pop.

Alors ce n'est pas parce que c'est le week-end, en tout cas qu'il démarre, qu'on va faire l'impasse sur la douceur. Ah non, ah, surtout pas. Bon, alors vous avez prévu quoi ce soir ou bien ce week-end? Alors moi demain c'est un petit peu de Normandie. Et j'ai accepté d'aller manger chez des amis demain soir à Orléans.

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Salut tout le monde, bienvenue sur Europe 2, content de vous retrouver, ça y est, en week-end ou dans la voiture pour... Il fallait bien que ça arrive pour rentrer à la maison fin des vacances. On va faire la route ensemble, vous allez voir, et on va bien démarrer. C'est la playlist Pop Europe 2 pendant 30 minutes non-stop. Et pour démarrer, justement, je vous fais découvrir le nouveau Vianney. Vous savez qu'ici, sur Europe 2, il est à la maison. 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Et son nouveau...

0: Bonne soirée sur Europe 2 Pop Radio. C'est Quentin, on est ensemble jusqu'à minuit. C'est la playlist Pop Europe 2. Et franchement, je vais vous régaler ce soir, histoire de bien démarrer le week-end. Si vous avez repris le boulot en plus lundi, j'imagine que vous êtes KO. Alors prends des forces avec Sébastien Tellier et Alex Warren.
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1: Sébastien Tellier et Juliette Armanet, Attraction.
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Que de surprises aujourd'hui, ça c'est un bon vendredi, on aime bien démarrer les week-ends comme ça. Je vous ai fait découvrir tout à l'heure le nouveau Vianney et maintenant place au nouveau Angèle. Il y a un album qui est en préparation et voici son nouveau titre, Une seule vie. Le nouveau Angèle, c'est sur Europe 2 que vous le découvrez, c'est maintenant.

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Bonne soirée sur Europe 2 Pop Radio, la playlist Pop Europe 2 pendant 60 minutes non-stop. Ça, ça fait du bien. Ça, c'est cool pour démarrer le week-end. On sera d'accord. Adèle Castillon était avec toi, Thérapie Taxi. On est bien, on continue. Bienvenue sur Europe 2, bon week-end.

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Europe 2 Pop Radio, si vous voulez partir à Madrid, c'est maintenant que ça se passe. 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Voici Coldplay, Aim for the Weekend.

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Radio, direction Madrid. Je savais que le soleil, les vacances allaient vous manquer. Alors on s'est dit, bah allez, un petit week-end direction Madrid. Vous allez passer quelques jours là-bas pour en plus aller voir Shakira et découvrir son stade. Franchement, c'est l'occasion ou jamais puisque le stade sera démonté après sa série de concerts. C'est vraiment éphémère. Vous y serez avec la personne de votre choix. Envoyez Europe 2 par SMS au 7-12-13 dès que vous entendez Shakira et n'importe quel titre, ça marche. Voici Martin Garrix et Ed Sheeran sur Europe 2 Pop Radio.

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